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1: Bonjour Laetitia.
2: Bonjour.
1: Laetitia, bonjour. Vous nous appelez de Saint-Aubin-des-Bois.
2: Oui, c'est ça.
1: C'est ça. Qu'est-ce que vous faites dans la vie?
2: Je travaille dans un laboratoire pharmaceutique.
1: D'accord. Ça se passe bien, le boulot?
2: Oui, bah, j'y suis là, donc.
1: D'accord. Et est-ce que vous partez en vacances ou pas?
2: Oui, à la fin de la semaine, on est en vacances.
1: D'accord. Bon, allez, encore quelques jours. Vous devez avoir hâte, je suppose.
2: Oui, bah oui, ça fait un petit peu long, là.
1: Oui, je comprends. Allez, courage. On va jouer ensemble et peut-être, donc, pour vous, des activités à faire en famille près de la maison à votre retour de vacances. Oui. On va jouer, donc, au cahier de vacances. La règle est très simple. Je vous pose 3 questions maximum. Niveau primaire, chaque bonne réponse vous rapporte un cadeau. À vous de décider si vous souhaitez continuer ou pas, en sachant que vous pouvez tout perdre. Est-ce que vous êtes prête?
2: Bah oui, allons-y.
1: Allez, c'est parti. Première question, niveau CP-CE1. Dans la célèbre comptine, que devient la souris verte une fois qu'on l'a trempée dans l'huile?
2: Un escargot tout chaud.
1: Oui, bravo.
2: Escalade
0: au sommet avec Chartres à bloc.
1: Eh bien, bravo, ça fait déjà 2 entrées pour Chartres à bloc. Du côté de Chartres, c'est une salle d'escalade. Est-ce que vous continuez?
2: Oui, allons-y.
1: Allez, deuxième question. Question CE2 CM1, quel est le féminin du mot lecteur? C'est simple.
2: Du mot, pardon?
1: Lecteur.
2: Lecteur, lectrice?
1: Oui, bravo.
0: 40 euros.
1: 40 euros à valoir dans l'Intermarché d'Eure-et-Loire de votre choix.
2: Ah, super.
1: Pour la rentrée, ça peut être pas mal.
2: Ah oui, oui, très bien. Pour les vacances, bien.
1: Exactement. Qu'est-ce qu'on fait, Laetitia?
2: Je pense que je vais m'arrêter là, parce que bon, d'achat, c'est bien quand même.
1: Et bah, bravo.
2: Voilà.
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1: Nous sommes avec Jérôme de Bonneval, bonjour.
2: Bonjour.
1: Bonjour Jérôme, comment ça va?
2: Bon, ça va,
1: ouais. Vous nous appelez donc de Bonneval, vous faites quoi dans la vie?
2: Je travaille chez Philippe Bus.
1: D'accord, ok, donc vous êtes chauffeur ou...
2: Oui, je suis conducteur.
1: D'accord. Comment ça se passe, vous êtes en vacances, vous travaillez?
2: Je suis en arrêt de travail pour l'instant.
1: D'accord, ok. Bon, on va pouvoir profiter peut-être pour jouer avec nous et gagner des activités donc à faire près de la maison. La règle est très simple, je vous la rappelle. Je vous pose des questions au niveau scolaire. 3 questions maximum. À chaque bonne réponse, un premier cadeau. Et si vous souhaitez continuer, vous pouvez, mais attention, à la première mauvaise réponse, vous pouvez tout perdre. D'accord. Est-ce que vous êtes prêt?
2: Oui.
1: Allez, c'est parti, je lance le chrono. Première question, CPC20, vrai ou faux, les oiseaux ont des dents?
2: Faux.
1: Oui, bonne réponse.
3: Family Park, l'aventure commence ici.
1: Ça commence bien, 4 entrées pour Family Park, près de Tours. Jérôme, est-ce que vous souhaitez continuer ou pas?
2: Non, c'est bon, j'arrête.
1: Vous arrêtez là? Eh bien, félicitations, donc vous repartez avec les 4 entrées pour profiter en famille ou entre amis. Félicitations.
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2: Bonjour Capucine.
3: Bonjour.
2: Bonjour Capucine, vous nous appelez de Montigny-le-Chartif, c'est ça?
3: Oui.
2: Qu'est-ce que vous faites dans la vie?
3: Je suis au lycée.
2: D'accord, ok. Donc c'est les vacances?
3: Oui.
2: Ok, ça se passe bien?
3: Oui.
2: Au lycée,
3: bien.
2: D'accord. C'est quoi, c'est le bac bientôt?
3: Non, là je passe en deuxième année.
2: D'accord, ok. Bon bah, bon courage et puis profitez bien des vacances avec peut-être des activités, pas mal d'activités à faire comme je disais dans le département. On va jouer ensemble au cahier de vacances. Je vous pose trois questions maximum. Ce sont des questions de niveau primaire. À chaque bonne réponse, un cadeau. Et donc jusqu'à trois cadeaux à la clé ce matin. Et attention, si vous répondez mal à une question, vous pouvez tout perdre. Est-ce que vous êtes prête?
3: Oui.
2: Allez, je lance le chrono. C'est parti, première question. CP, CE1, combien font 100 moins 40, 100 moins 45?
3: 100 moins 45?
2: Oui.
3: 55.
2: Oui, bonne réponse. Allez, premier cadeau.
4: Family Park, l'aventure commence ici.
2: Eh bien, 4 places, 4 entrées pour le Family Park, près du Mans. Qu'est-ce qu'on fait? Près de Tours, pardon. Qu'est-ce qu'on fait? Est-ce que vous continuez ou pas?
3: Non.
2: Non, vous arrêtez là, Allez, bravo, bravo. Bravo, Capucine.
3: Merci.
2: Donc, 4 entrées pour vous, vos amis ou vos proches, et profiter de ce parc d'attractions, le Family Park, près de 40 attractions à côté de Tours. Bravo.
3: Merci.
2: Profitez bien, bonnes vacances.
3: Bonnes vacances.
2: Au revoir.
3: Au revoir.
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1: Bonjour à toutes et à tous, bon réveil à l'écoute de Radio Intensité. Encore une semaine assez chaude qui nous attend. Le département reste en vigilance jaune canicule toute la journée. Dans la matinée, les températures vont s'approcher des 23 à 24 degrés en Eure-et-Loire, 22 pour la minimale près d'Annette et de Tremblay-les-Villages. Cet après-midi, grand soleil, toujours pas un nuage à l'horizon et 31 à 32 degrés en moyenne. La nuit ne sera pas des plus rafraîchissantes, toujours 19 à 21 degrés dans le département. Pour basculer demain matin sur un thermomètre bien élevé, cette fois, 26 à 27 degrés sur le territoire et jusqu'à 34 degrés dans l'après-midi près de Dreux. Restez bien hydratés et passez une très bonne journée à l'écoute d'Intensité.
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1: Bonjour, ma sélection télé pour votre soirée du mardi 11 août avec un film d'action sur TF1, Le Transporteur Héritage, désormais interprété par Ed Skrein. Frank Martin est contraint de participer à un braquage de banque et il se retrouve piégé alors que ses ennemis s'en prennent à son propre père. Dans un tout autre genre, Fenêtre sur cour sur France 5, grand classique d'Alfred Hitchcock avec James Stewart et Grace Kelly, bloqué chez lui par une jambe cassée. Un reporter photo enquête sur un possible meurtre dans l'immeuble d'en face. La suite est des championnats d'Europe d'athlétisme sur France 2. À suivre également la série OPJ qui continue sur France 3. Un nouveau numéro de Zone Interdite sur M6. Ophélie Meunier nous emmène au cœur de trois grandes foires organisées en France. Une fête agricole du Loir-et-Cher, la foire internationale de Marseille et enfin la course de caisse à savon à Toulouse. De la musique sur W9 avec les 20 chansons de Michel Sardou préférées des Français. Et puis sur France 4, le magazine Les Trésors des Vignobles Français. Très belle soirée télé à tous.
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2: Mardi, on garde le rythme, les béliers, avec une victoire sportive ou un défi relevé qui booste votre morale.
3: Taureau, ah, l'amour!
2: Vous aspirez à construire, à créer quelque chose qui soit possible dans la durée.
3: Gémeaux, quel succès! On s'arrache vos conseils et votre compagnie.
2: Cancer, une balade au bord de l'eau vous redonne une sérénité royale.
3: Lion, une petite sieste éclair sera votre meilleur allié.
2: Les Vierges, vous avez mille occasions de vous faire positivement remarquer aujourd'hui.
3: Balance, vous trouvez enfin l'accord parfait pour un voyage ou une sortie.
2: Scorpion, une émotion forte se transforme en un élan créatif magnifique.
3: Ami Sagittaire, cette journée va vous permettre de faire le point de façon intelligente sur vos acquis pour les faire fructifier.
2: Les Capricornes, votre humour débloque une situation qui semblait totalement coincée.
3: Verseau, changez vos habitudes, un nouvel itinéraire vous réserve une belle surprise.
2: Et pour terminer, Poissons, un geste de tendresse inattendu vous remplit de joie pour la journée.
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2: Et nous sommes avec Jean-Bernard. Bonjour Jean-Bernard.
3: Bonjour.
2: Bonjour, comment ça va?
3: Bah ça va, tranquille, au boulot. C'est reparti pour la dernière semaine avant les vacances.
2: D'accord, bon bah c'est presque les vacances, c'est une bonne nouvelle.
3: Oui, c'est une bonne nouvelle, oui.
2: Vous faites quoi dans la vie?
3: Comment?
2: Vous faites quoi dans la vie?
3: Je suis chauffeur dans le TP. Je suis dans une boîte de location de chauffeur avec un camion et chauffeur.
2: D'accord, ok. Bon, ça se passe bien le boulot?
3: Impeccable. En ce moment, on emmène de la marne dans les champs pour les agriculteurs.
2: D'accord, ok. Bon, bah, c'est une bonne nouvelle. On va jouer ensemble au cahier de vacances. Je vous rappelle la règle. Je vous pose 3 questions maximum sur des questions niveau primaire. À chaque bonne réponse, c'est un cadeau. Vous pouvez repartir avec une activité à faire près de chez vous. Et attention, puisque à la première mauvaise réponse, vous pouvez tout perdre. Donc, c'est à vous de jauger un peu le niveau des questions. Et ce que vous souhaitez faire ou pas. Est-ce que vous êtes prêt?
3: Je suis prêt.
2: Allez, je lance le chrono, c'est parti. Première question. Niveau CP, C20, vrai ou faux? Dans le mot kangourou, il y a 4 syllabes.
3: Faux, il y a 3.
2: Oui, bonne réponse, bravo.
4: Mesdames, messieurs, le Vélorail va entrer en gare de Bayeux-Ermenonville.
2: Eh bien, ça fait une session de Vélorail du côté de Pont-sous-Galardon. Jean-Bernard, est-ce que vous souhaitez continuer ou pas?
3: Je vais continuer.
2: Allez, deuxième question, CE2 CM1, quel est le résultat de cette division? 144 divisé par 9.
3: 144 divisé par 9?
2: Oui.
3: 16.
2: Oui, bonne réponse.
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2: Eh bien, ça fait 4 entrées pour Family Park.
3: C'est magnifique, c'est ce que je voulais. Family Park pour emmener mon fils, c'est excellent. Je vais m'arrêter là.
2: Vous arrêtez là?
3: Ah ouais, c'est magnifique.
2: Eh bien, félicitations.
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6: Bonjour à toutes et à tous, bon réveil à l'écoute de Radio Intensité. Il y a encore une semaine assez chaude qui nous attend. Le département reste en vigilance jaune canicule toute la journée. Dans la matinée, les températures vont s'approcher des 23 à 24 degrés en Eure-et-Loire, 22 pour la minimale près d'Annette et de Tremblay-les-Villages. Cet après-midi, grand soleil, toujours pas un nuage à l'horizon et 31 à 32 degrés en moyenne. La nuit ne sera pas des plus rafraîchissantes, toujours 19 à 21 degrés dans le département. Pour basculer demain matin sur un thermomètre bien élevé, cette fois, 26 à 27 degrés sur le territoire et jusqu'à 34 degrés dans l'après-midi près de Dreux. Restez bien hydratés et passez une très bonne journée à l'écoute d'Intensité.
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0: Bonjour à tous, le téléphone sonnera moins à partir d'aujourd'hui. L'interdiction du démarchage téléphonique non sollicité entre en vigueur. Concrètement, les entreprises devront obtenir votre consentement pour vous appeler. 97% des Français se disent agacés par le démarchage intempestif, mais vous pourrez toujours recevoir des appels des entreprises avec qui vous avez déjà un contrat, comme votre opérateur téléphonique par exemple. 43 départements en vigilance orange, canicule, nouvelle vague de chaleur qui va s'abattre sur la France. À midi, une bonne partie de l'ouest de la Bretagne au centre Val-de-Loire ainsi qu'un quart sud-est seront concernés par la vigilance. Dans le Finistère, Météo France prévoit des maximales à 34 degrés. Que s'est-il passé à Toulouse? Deux policiers ont été agressés à l'arme blanche. Ça s'est passé hier soir en centre-ville, près de la place du Capitole. Le maire Jean-Luc Moudin évoque des propos à caractère terroriste de la part de l'agresseur qui a été interpellé. Les deux agents municipaux ont été transportés aux urgences, l'un blessé au coude, l'autre au bras et au cou. Le maire adresse son soutien aux policiers et leurs familles dans un message posté sur X. En Colombie, les recherches se poursuivent. Les autorités continuent de fouiller les décombres après le puissant séisme de magnitude 7,4 qui a frappé le pays hier. On compte au moins 111 morts dans l'ouest, près de Cali, la troisième ville de Colombie. L'état d'urgence a été déclaré par le nouveau président Abelardo de la Espriella. En Ukraine, une attaque russe fait au moins 5 morts à Zaporijjia. On compte aussi 20 blessés, selon un bilan du chef de l'administration militaire régionale. Hier soir, une série d'explosions a aussi été entendue à Kiev. Le maire de la capitale évoque des missiles balistiques. Et puis en sport, en natation, la France décroche une médaille d'argent au championnat d'Europe. Léon Marchand et ses coéquipiers du relais 4 x 200 mètres nage libre ont même battu le record de France hier soir dans le bassin du centre aquatique olympique de Saint-Denis. Et c'est l'Angleterre qui a remporté l'or sur cette épreuve. Voilà pour l'actualité. Très bon début de journée.
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2: Bonjour à toutes et à tous, bon réveil à l'écoute de Radio Intensité. Il y a encore une semaine assez chaude qui nous attend. Le département reste en vigilance jaune canicule toute la journée. Dans la matinée, les températures vont s'approcher des 23 à 24 degrés en Eure-et-Loire, 22 pour la minimale près d'Annette et de Tremblay-les-Villages. Cet après-midi, grand soleil, toujours pas un nuage à l'horizon et 31 à 32 degrés en moyenne. La nuit ne sera pas des plus rafraîchissantes, toujours 19 à 21 degrés dans le département. Pour basculer demain matin sur un thermomètre bien élevé, cette fois, 26 à 27 degrés sur le territoire et jusqu'à 34 degrés dans l'après-midi près de Dreux. Restez bien hydratés et passez une très bonne journée à l'écoute d'Intensité.
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2: Mardi, on garde le rythme, les béliers, avec une victoire sportive ou un défi relevé qui booste votre morale.
3: Taureau, ah, l'amour!
2: Vous aspirez à construire, à créer quelque chose qui soit possible dans la durée.
3: Gémeaux, quel succès! On s'arrache vos conseils et votre compagnie.
2: Cancer, une balade au bord de l'eau vous redonne une sérénité royale.
4: Lion, une petite sieste éclair sera votre meilleur allié.
2: Les Vierges, vous avez mille occasions de vous faire positivement remarquer aujourd'hui.
4: Balance, vous trouvez enfin l'accord parfait pour un voyage ou une sortie.
2: Scorpion, une émotion forte se transforme en un élan créatif magnifique.
4: Amis Sagittaires, cette journée va vous permettre de faire le point de façon intelligente sur vos acquis pour les faire fructifier.
2: Les Capricornes, votre humour débloque une situation qui semblait totalement coincée.
4: Verseau, changez vos habitudes, un nouvel itinéraire vous réserve une belle surprise.
2: Et pour terminer, Poissons, un geste de tendresse inattendu vous remplit de joie pour la journée.
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1: Très bon mardi, bienvenue sur Intensité, votre radio en Eure-et-Loire, j'espère que vous allez bien. C'est reparti pour le forum des associations avec de nouvelles annonces. Rendez-vous samedi à la Petite Haie à Moret, concours de labour à l'ancienne organisé par Nostalgie Rétro à 10h battage, expo de matériels anciens, inscription 06 12 64 07 98, entrée gratuite. Ce samedi sur le terrain de pétanque de la Pointe de l'île à Danjou, concours de pétanque en doublette par la boule d'Anjolaise, inscription 13h, j'ai du but à 14h30, 10€ par équipe. Samedi, toujours sur les nouveaux terrains rue d'Ancherville à Béville-le-Comte, concours de pétanque en doublette organisé par Béville Sportif Pétanque. Inscription 13h30, j'ai du but à 14h30, 10€ par équipe. Dimanche à 14h30, place Aristide Brion à Épernon. Visite guidée sur les femmes remarquables d'Épernon, organisée par Épernon Patrimoine et Alentour. Tarif de 8€ pour les adultes, 3€ pour les moins de 18 ans. Réservation 06 23 82 99 08. Jeudi 20 août à 14h à la salle des fêtes de Châteauneuf-en-Thymerais et dansant de la mythique Castelnevienne avec l'orchestre de Christelle Beltrame. Tarif 13 et 14€ uniquement sur réservation au 06 07 17 50 79. Dimanche 23, rue de l'école à Vérigny, bric-à-brac de l'association Bien Vivre à Vérigny, 7€ les 3 mètres, renseignement 06 15 30 97 02. Samedi 29, à partir de 6h, au plan d'eau de Vauve, vide-grenier de l'association des pêcheurs des villages vauvéens, 2€ le mètre, nombreuses animations, expo des voitures et motos anciennes, structures gonflables, réservation au 06 36 14 42 29. Samedi 29 août, à partir de 14h, à la salle des fêtes de Châteauneuf-en-Thymerais, l'auto de la mythique Castelnevienne, 4€ le carton à gagner, bon d'achat jusqu'à 500€, réservation 06 07 17 50 79. Samedi 29 août, toujours à 18h, en l'église de la Ferté-Villeneuil, concert gratuit Sérénade, dans le cadre de la fête de la Saint-Gilles. Rendez-vous à 19h30 pour un repas, 22h un feu d'artifice, les tarifs adultes 20€ et c'est 10€ pour les moins de 12 ans. Réservation avant le 20 août au 07 88 98 69 09. Enfin, le musée École d'Avers est ouvert de 14h à 18h, sauf les lundis et mardis, ouvert uniquement pour les groupes, sur réservation au 02 37 98 36 07, tarif 5,50€, gratuit pour les moins de 6 ans. Très bon mardi sur Intensité, on se retrouve très vite pour de nouvelles annonces, pour ce nouveau forum. Très bonne journée à tous et à toutes à l'écoute d'Intensité.
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9: Bonjour à tous et bienvenue, très bon mardi. Nous sommes le 11 août sur Intensité. On vous réveille, vous le savez, avec la matinale jusqu'à 10h. On va s'informer tout de suite. Voici les infos avec Jade Billon. Salut Jade.
10: Salut Geoffrey, bonjour à toutes et tous. Nouvelle vague de forte chaleur cette semaine, les déchetteries s'adaptent en Eure-et-Loire. Le réseau Citreva a réduit les plages horaires d'accès à ces sites dès aujourd'hui jusque vendredi inclus. Les déchetteries sont donc exceptionnellement ouvertes de 7h30 à midi 45. Ces mesures pourraient être prolongées si les conditions climatiques restent aussi éprouvantes, indique Citreva. Avis aux seniors de maintenant, si vous avez 60 ans ou plus et que l'informatique vous résiste, la ville et son CCAS organisent des ateliers numériques gratuits dès la rentrée. Démarche en ligne, sécurité, gestion des mails. 8 séances sont prévues de septembre à novembre. Le matériel peut être prêté sur place pour ceux qui n'en ont pas. Les places sont limitées en revanche et l'inscription obligatoire. On l'aperçoit au loin de ses 11,50 m de haut avec ses ailes d'une envergure de 15 mètres. Le moulin Pelard se redécouvre à la fin du mois. Situé à Bouville sur la route entre Chartres et Châteaudun, le moulin avancera en fait. Ce n'était plus arrivé depuis 2019. Les bénévoles espèrent donc que les curieux nombreux pour transmettre leur savoir. Le tout avec des animations comme des labours par des tracteurs anciens. Les détails à suivre dans les journaux de la rédaction. La ville de Nogent-le-Roi, le théâtre d'un tournage hier, des caméras et perches se sont installées dans l'enceinte du Lutinoparc à l'intérieur du parc du château Nogenté. Il s'agit du tournage de la saison 3 de la série La Colo, programme jeunesse sous forme de comédie d'aventure et diffusée sur France Télévisions. Et puis en athlétisme, cette grosse déception pour Rose Loga au championnat d'Europe en Angleterre. La triple championne de France n'a pas réussi à se qualifier pour la finale du lancer de marteau féminin avec hier soir un meilleur jet à seulement 63,80 m, c'est-à-dire à 8 mètres des minima pour la phase finale. La licenciée de la Clame se contentera de son titre de championne de France cette saison.
9: Et on passe à la météo.
10: Avec ces températures qui sont de plus en plus élevées, ce matin au réveil, on va passer de 16 degrés jusque 24 à la mi-journée et cet après-midi, 31 pour la minimale dans le Timaré, jusque 34 localement. Pour le moment, l'Eure-et-Loire reste en vigilance jaune aux températures caniculaires.
9: Et on termine avec la revue de presse.
10: Attention les yeux, ou comment vous préparez, bien vous préparez surtout pour l'éclipse du soleil de demain. Et notre reportage sur ce sujet est toujours en réécoute sur intensité.net. Dans les pages Chartres, le buraliste de la rue Saint-Brice tient le cap après avoir été obligé de trouver un nouveau local suite à une mise en péril du bâtiment dans lequel il était. Côté des pages Châteaudun, les apéros drones, cette nouveauté du Grand Châteaudun Tourisme, trouvent leur public.
9: Merci Jade, on se retrouve à 7h.
10: À tout à l'heure.
9: Alors, on part en musique pour vous accompagner au réveil. Voici David Guetta et Jennifer Lopez. Bonne journée, il est 6h34.

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1: Très bon mardi, bienvenue sur Intensité. Voici la Minute Emploi avec quelques offres près de chez vous. Une agence d'intérim recherche plusieurs profils sur Chartres, Gennevilliers et les alentours. Elle recherche carrossier, opérateur de production, chauffeur SPL, maçon VRD, conducteur d'engin TP, soudeur cariste, également des électrotechniciens. Sur Ono, elle recherche employé libre-service. Sur Illiers-Combray, elle recherche employé également libre-service. Sur la Bazoches-Gouët, elle recherche un emballeur. Enfin, sur les communes de Saint-Ville et Warville, un cariste. Si vous êtes intéressé, vous pouvez appeler le 02 37 22 01 01. La Minute Emploi, c'est terminé pour ce mardi. On se retrouve très vite sur Intensité avec de nouvelles offres. Très bonne journée à tous et à toutes.
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1: Sur votre plateau télé ce soir, un pilote en pleine action de sauvetage, un grand classique du cinéma et puis le phénomène des foires à la loupe. Un film d'action sur TF1, Le Transporteur Héritage, désormais interprété par Ed Skrein. Frank Martin est contraint de participer à un braquage de banque et il se retrouve piégé alors que ses ennemis s'en prennent à son propre père.
2: Bonjour Frank.
3: Qui êtes-vous?
2: Tu as 12 heures pour trouver...

0: Et dans un tout autre genre, Fenêtre sur cour sur France 5, un grand classique d'Alfred Hitchcock avec James Stewart et Grace Kelly, bloqué chez lui par une jambe cassée. Un reporter photo enquête sur un possible meurtre dans l'immeuble d'en face.
1: Voilà 6 semaines que je suis cloué dans un appartement de 2 pièces n'ayant rien d'autre à faire que de regarder par la fenêtre.
2: Commençons depuis le début. Dites-moi tout ce que vous avez fait.
3: Tu n'as vu ni le crime ni le cadavre. Alors comment sais-tu qu'il y a eu meurtre ?
4: Retrouve la malle. Madame Powell est dedans.
0: Et puis, nouveau numéro de Zone Interdite sur M6, Ophélie Meunier nous emmène au cœur de 3 grandes foires organisées en France et de leurs traditions. Une fête agricole du Loir-et-Cher, la foire internationale de Marseille et puis la course de caisse à savon à Toulouse. Le transporteur héritage sur TF1, Fenêtre sur cour sur France 5 et Zone Interdite sur M6. Très belle soirée télé à tous.
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0: Papa Roach sur Intensité, 6h50.
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0: Et on va jouer ce matin, 7h15, 8h15, 9h15, vous le savez, encore deux semaines. On jouera jusqu'au 21 août au cahier de vacances pour vous inscrire et repartir peut-être avec plein de cadeaux. 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Et vous pouvez vous inscrire dès maintenant sur intensité.net et l'appli. Voici les anniversaires de stars et le groupe Adieu Barbara sur Intensité. Très bon mardi, bienvenue sur Intensité, votre radio en Eure-et-Loire. Voici les anniversaires de stars. On commence avec l'anniversaire de l'acteur américain Chris Hemsworth qui fête aujourd'hui ses 43 ans. L'un des deux membres du Palma Show, Grégoire Ludig, fête ses 44 ans également. La journaliste Élise Sachin fête aujourd'hui ses 47 ans, ainsi qu'aujourd'hui l'anniversaire de l'ex-mannequin Inès de la Fressange qui fête ses 69 ans. Et bon anniversaire à vous si vous êtes né un 11 août.

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0: Et c'était Taylor Swift avec Hoplite. Allez, soyez les bienvenus, il est 7h sur Intensité. Voici l'info avec Nicolas Gomez et Jade Billon. Bonjour Nicolas.
1: Bonjour à tous. La chaleur de retour à partir de midi. 43 départements seront en vigilance orange canicule dans l'ouest du Finistère à l'Allier, à l'est du Doubs aux Alpes-Maritimes ainsi que tout l'arc méditerranéen. Demain, le mercure grimpera encore et la vigilance sera étendue à 67 départements dont Paris. La chaleur impacte aussi la production d'électricité. EDF s'est retrouvé confronté à un record d'indisponibilité de réacteurs nucléaires dimanche. 15% de puissance manquante à cause de contraintes environnementales ou cause externe liée à l'environnement, selon l'énergéticien. 9 réacteurs ont vu leur puissance réduite et 3 étaient à l'arrêt. Le Conseil d'État, saisi par Gérald Darmanin, le ministre de la Justice, souhaite faire annuler une décision d'un juge des référés qui ordonne de faire cesser des comportements contraires à la déontologie commis sur des détenus à Condé-sur-Sarthe. Dans un rapport, plutôt, la contrôleuse générale des lieux de privation dénonçait des propos insultants, racistes et suprémacistes. Le garde des Sceaux évoque, lui, des allégations relatives au comportement des personnels pénitentiaires. Des bâtiments effondrés et un premier bilan, au moins 111 morts en Colombie après le puissant séisme de magnitude 7,4 hier. Des secousses ressenties jusqu'au Panama et qui ont fait de nombreux dégâts, notamment à Cali, la troisième ville de Colombie. Le président Abelardo de la Espriella a décrété l'état d'urgence. Le pape aussi remplit des stades. Près de 200 000 fidèles se sont inscrits pour assister à la venue du pape Léon XIV à Paris en septembre et à la messe qu'il tiendra à place de la Concorde et sur l'avenue des Champs-Élysées. La capacité du Stade de France a aussi été atteinte pour la veillée. Le diocèse de Paris annonce que des places pourront redevenir disponibles en fonction des désistements. Le souverain pontife doit débuter sa visite officielle en France le 25 septembre. Et puis le tennis, Arthur Fils va devoir attendre encore un peu alors que le français devait disputer un quart de finale contre l'Espagnol Raphaël Jodard. La météo a fait des siennes. Un violent orage à Montréal a poussé les organisateurs à reporter tous les quarts de finale masculins à ce soir à partir de 18h30. Voilà pour l'actu. Très bon début de journée à tous.
0: Merci Nicolas. On passe à l'info locale avec Jeanne Billon. Salut Jade.
2: Salut Geoffrey, bonjour à toutes et tous. La commune de Saint-Élif, dans le Perche, annonce avoir pris un arrêté municipal pour interdire la pêche à l'Acouée et au Lavoir jusqu'au 30 septembre. Conséquence de la sécheresse, décision qui suit la même préconisation que sa ville voisine, La Loupe, pour l'étang du Galou il y a une semaine. Ce choix a donc été fait à cause d'un niveau d'eau insuffisant et dans le but de préserver les poissons. Le climat sec et chaud de cet été a d'autres répercussions. Le réseau Citreva adapte encore ses horaires aujourd'hui et jusqu'à vendredi. Nouvelle vague de chaleur qui accable l'Hexagone. Les déchetteries sont donc ouvertes seulement de 7h30 à 12h45. Pour la troisième année consécutive, la commission culture de Luisan décerne une médaille de la commune à une personnalité moteur de Luisan. Jusqu'au 30 octobre, les Luisantais et Luisantaises peuvent proposer les noms des candidats méritants pour qu'ils soient valorisés. La commission municipale remettra ensuite la breloque en argent à cette personnalité qu'il jugera la plus méritante en janvier lors des vœux de la nouvelle année. Lien du formulaire à retrouver sur intensité.net. Après 2 jours de relâche, Chartres Estival reprend ses droits ce soir avec le groupe Joséphine, une chanteuse et 3 musiciens, un choriste pour ce quatuor qui revisite avec originalité les plus grands succès français et internationaux de Marvin Gaye à Vanessa Paradis. C'est gratuit à 21h sur la place des Halles. Histoire de Châteaudun à la Renaissance et sous l'Ancien Régime, c'est la nouveauté de cet été du Grand Châteaudun Tourisme. Des visites originales en 3 volets, le premier était consacré au Moyen-Âge. Dernière chance pour vous inscrire à cette visite guidée qui part aujourd'hui à 11h. Et puis en athlétisme, la contre-performance de la mainvilloise Rose Loga, déçue. L'athlète de 24 ans ne verra pas la finale des championnats d'Europe en lancer de marteau. Avec un meilleur jet à 63,80 m, 12 mètres de son record personnel, la représentante de la CLAM a fini seulement 12e de son groupe de qualification. Résultat insuffisant pour avoir une place en finale demain.
0: Et quel temps va-t-il faire aujourd'hui ?
2: Toujours très chaud avec jusque 34 degrés pour cet après-midi, une vingtaine pour la première moitié de journée. L'Eure-et-Loire reste en vigilance jaune aux canicules pour le moment.
0: Et pour refermer ce flash, on passe à la revue de presse.
2: Exactement, avec l'éco-républicain qui donne quelques préconisations pour bien observer l'éclipse du soleil qui nous attend demain. Dans les pages Chartres, retour sur ce buraliste de la rue Saint-Brice qui doit s'adapter. Il a un nouveau local après avoir été évacué suite à une mise en péril dans son ancien local. Et en page de Châteaudun, les apérodromes, nouveautés touristiques qui trouvent leur public.
0: Merci Jade, on se retrouve à 7h30.
2: À tout à l'heure.
0: On passe à notre Summer Song pour débuter à chaque heure, vous le savez. Cet été, voici Boosty, Téléswim, c'est juste après et on joue dans 10 minutes au cahier de vacances. À tout de suite.
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0: Téléswims sur Intensité à 7h14.
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0: 7h14 sur Intensité. Donc on joue, vous le savez, toute la semaine, 7h15, 8h15, 9h15, jusqu'à la semaine prochaine. On vous offre des sessions Chartres à bloc, salle d'escalade, 100% bloc à Chartres, des entrées à Papé à Parc, comment ? Ou encore des places pour le refuge La Tanière. Nous sommes avec Marion, bonjour.
2: Bonjour Geoffrey.
0: Bonjour Marion, comment ça va en ce mardi ?
2: Ça va, ça va.
0: Vous nous appelez de...
2: Pour aller au travail.
0: D'accord. Bon, c'est donc pas de vacances ou c'est fini ?
2: Non, c'est fini.
0: Bon, ça s'est bien passé ?
2: Oui, très bien.
0: Bon, c'est le principal. On va quand même jouer ensemble pour peut-être prolonger vos vacances avec donc pas mal d'activités, hein, comme je disais. La règle est très simple. Je vous pose 3 questions maximum. C'est des questions au niveau primaire. À chaque bonne réponse, un cadeau. Et à la première mauvaise réponse, par contre, vous pouvez tout perdre. Donc, c'est à vous d'oser, de savoir ce que vous souhaitez faire. Est-ce que vous êtes prête ?
2: Oui, je suis prête.
0: La chance chrono, première question. CPCE1, combien font 18 plus 24 ?
2: 8 et 4, 12. 32.
0: Ah non.
2: C'est... Non, 42.
0: 42. Ah ouais.
2: Mince.
0: Oh, vous allez trop vite, Marion.
2: Trop vite.
0: Il fallait prendre une calculette. Bon, je suis désolé.
2: Bah,
0: n'hésitez pas à vous inscrire.
2: On va faire ça.
0: Merci
2: ça
0: beaucoup. Bon,
2: bonne journée
0: quand même. Au revoir.
2: Au revoir.
0: Oui, alors c'est ça le problème du jeu, c'est qu'il ne faut pas prendre trop de temps, mais il faut être un peu rapide et il faut réfléchir. Bon, ça arrive malheureusement, mais on remet en jeu les cadeaux et on rejouera tout à l'heure sur Intensité à 8h15 avec le code jeu Bronzage cette semaine. N'hésitez pas donc à vous inscrire, on joue toute la semaine sur Intensité. Voici l'horoscope et Charlotte Cardin juste après.
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5: Mardi, on garde le rythme, les béliers, avec une victoire sportive ou un défi relevé qui booste votre morale. Taureau, ah, l'amour. Vous aspirez à construire, à créer quelque chose qui soit possible dans la durée. Gémeaux, quel succès. On s'arrache vos conseils et votre compagnie. Cancer, une balade au bord de l'eau vous redonne une sérénité royale. Lion, une petite sieste éclair sera votre meilleur allié. Les Vierges, vous avez mille occasions de vous faire positivement remarquer aujourd'hui. Balance, vous trouvez enfin l'accord parfait pour un voyage ou une sortie. Scorpion, une émotion forte se transforme en un élan créatif magnifique. Amis Sagittaires, cette journée va vous permettre de faire le point de façon intelligente sur vos acquis pour les faire fructifier. Les Capricornes, votre humour débloque une situation qui semblait totalement coincée. Verseau, changez vos habitudes, un nouvel itinéraire vous réserve une belle surprise. Et pour terminer, Poissons, un geste de tendresse inattendu vous remplit de joie pour la journée.
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0: avec cette reprise sur Intensité. Soyez les bienvenus, voici le journal de la rédaction avec Jade Billon.
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2: Interdiction de pêcher jusqu'à nouvel ordre à Saint-Élif. Luisant recherche son ou sa future lauréat pour la médaille de la commune. Et puis après deux jours de relâche, Chartres Estival vous propose un quatuor ce soir.
0: Salut Jade.
2: Salut Geoffrey, bonjour à toutes et tous. Nouvelle vague de forte chaleur cette semaine, les déchetteries s'adaptent. Le réseau Citreva réduit ses plages horaires pour l'accès à ses sites à partir d'aujourd'hui et jusque vendredi inclus. Les nouveaux horaires à suivre sont donc exceptionnellement à 7h30 à 12h45, des mesures qui pourraient être prolongé si les conditions climatiques restent aussi éprouvantes. Fin de citation donc pour le réseau Citreva. Dans le Perche, une deuxième commune s'adapte à la sécheresse, celle de Saint-Élif, qui annonce avoir pris un arrêté pour interdire la pêche à la couée et au lavoir jusqu'au 30 septembre. Décision suite à un niveau d'eau insuffisant dans le but aussi de préserver les poissons. La Loupe a déjà pris un arrêté identique il y a une semaine pour l'étang du Galou. De même, on le rappelle, pour la mare Picot à Nogent-le-Fay.
0: Dompter Internet et sécuriser ses démarches en ligne.
2: C'est l'objectif de la formation proposée aux personnes de 60 ans et plus par la mairie de Maintenon en partenariat avec la Mutualité française. Un cycle gratuit de 8 ateliers collectifs débute début septembre, le 7, pour donc ces ateliers. Que vous soyez débutant ou intermédiaire, des tablettes peuvent vous être prêtées pour l'occasion. Vous devez vous inscrire en revanche en contactant dès maintenant le CCAS de Maintenon. Pour la troisième année consécutive, la commission culture de la ville de Luisant va décerner la médaille de la commune à une personnalité moteur. Jusqu'au 30 octobre, les Luisantais et Luisantaises peuvent proposer les noms des candidats méritants pour qu'ils soient valorisés. La commission municipale remettra ensuite cette récompense à la personnalité qu'elle jugera la plus méritante en janvier lors des vœux de la nouvelle année. L'année dernière, Laurent Lépine, auteur de deux ouvrages sur la commune et descendant de Jean-François Lépine, ancien maire de Luisant pendant 13 ans, a remporté cette médaille d'argent. Vous retrouvez le lien du formulaire pour proposer donc un futur lauréat sur intensité.net.
0: C'est l'emblème de la Beauce, le moulin à vent.
2: Monument patrimonial dont il ne reste que quelques traces dans le paysage de Raye-Loire et parmi les moulins à vent encore actifs, celui de Bouville, le moulin Pelard. Depuis 2019, à part lors des journées portes ouvertes, aux visites, le public peut rarement s'y rendre pour le découvrir, mais ce dimanche 30 août, les bénévoles organisent une grande fête. Cette journée va être l'occasion de se réunir en toute convivialité avec de nombreuses animations. Reportage de la rédaction mis en voie par Robin Olitro.
3: On l'aperçoit au loin de ses 11,50 m de haut, avec des vergues, c'est-à-dire les ailes d'une envergure de 15 mètres. Le moulin Pelard se redécouvre à la fin du mois avec Stéphane et Stéphane. Les deux meuniers bénévoles connaissent le monument par cœur et vont délivrer leur savoir aux curieux et bien plus.
4: Effectivement, ça sera l'occasion de transmettre, de recevoir du monde, puis de faire une grande fête autour de ce moulin avec des labours à l'ancienne, bien sûr.
3: Stéphane Anjuère est le président de la SMP, l'association de sauvegarde du moulin Pelard.
4: Vous avez des tracteurs qui datent pour les plus anciens de 1950, je crois, de mémoire, et 63 ou 64 pour les plus récents. Donc une quarantaine de pièces qui vont en face le moulin, vont effectivement tracer et faire des sillons sur un temps donné et sur une rectitude donnée. Alors je ne suis pas un spécialiste du labour à l'ancienne, mais je vous invite à passer le 30 et vous aurez d'autres informations.
3: La journée va être rythmée par d'autres animations pour tous les âges, sans oublier la présence d'un marché artisanal avec des productions issues du territoire.
4: Alors nous avons principalement effectivement des producteurs locaux en termes de légumes, en termes de charcuterie, en termes de miel, même de fabrication bois, cuir, cire d'abeille et tout ce qui va avec.
3: Depuis le mois de janvier, les bénévoles de l'association de sauvegarde du Moulin Pelard s'affairent à préparer cette grande journée, alors qu'aucune festivité n'a été organisée depuis 2019, un moment très attendu par les deux meuniers pour qui le monument représente beaucoup.
5: Mon enfance, toute mon enfance, étant donné que je suis de la commune, donc de l'avoir revu renaître de ses cendres, et je vous attends avec un très grand plaisir.
4: c'est pas tellement ce que ça m'évoque, c'est quand je vois les gens descendre avec la banane, avec un sourire jusqu'aux oreilles, parce que les gens ont passé un bon moment et ont appris plein de choses, c'est ça, voilà, c'est juste le regard des gens.
3: Et peut-être aurez-vous l'envie de rejoindre l'association après cette journée. Le Moulin Pelard a besoin de personnes motivées pour continuer de perdurer dans le temps.
2: Et la fête du Moulin Pelard, c'est en accès libre de 10h à 18h, on le rappelle, ce dimanche 30 août. Une trentaine de bénévoles vont vous accueillir sur place. Des pains cuits au four à l'ancienne vont aussi être à déguster. Les gourmands qui sont également attendus pour un repas festif en cochon grillé, c'est le midi sur réservation, comptez 23€ par personne. Histoire de Châteaudun à la Renaissance, c'est la nouveauté de cet été par Grand Châteaudun Tourisme, des visites originales en trois volets. Le premier, c'était pour évoquer le Moyen-Âge et donc dernière chance pour vous afin de vous inscrire à cette visite guidée puisque le départ, c'est aujourd'hui à 11h, mais donc sur inscription. Un guide vous comptera la vie sous l'Ancien Régime ainsi que la reconstruction de la ville après le terrible incendie de 1723.
0: Après deux jours de relâche, Chartres Estivale est de retour.
2: Le public va pouvoir être chaleureusement entouré du groupe Joséphine, composé d'une chanteuse et de trois musiciens choristes. Le Quatuor revisite avec originalité les plus grands succès français et internationaux, de Marvin Gaye à Dalida, en passant par Vanessa Paradis. C'est gratuit dès 21h sur la place des Halles.
0: En athlétisme, Rose Logan n'aura pas de deuxième distinction aux Européens.
2: Oui, puisqu'il y a 2 ans à Rome, elle avait pris le bronze et donc grosse déception pour l'athlète aurélienne qui, au championnat d'Europe d'athlétisme en Angleterre, n'a pas réussi à se qualifier pour la finale du lancer de marteau féminin. La triple championne de France n'a pas fait mieux que 63,80 m, c'est-à-dire 12 mètres derrière son record personnel et aussi bien loin du minima pour aller en finale. La licenciée de la CLAM a fini 12e de son groupe de qualification. Elle donc ne verra pas la finale demain et au micro de France Télévisions, elle se disait assez déçue. Je me sentais bien, mais je ne sais pas ce qu'il s'est passé. Une non-compréhension. La finale sera tout de même à suivre pour les fans d'athlétisme.
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0: Dans un instant sur Intensité, on fait un point sur la météo et l'agenda de ce 11 août. C'est juste après Muse.

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1: Toujours du soleil.
2: Pardon. Nouvelle journée chaude en Eure-et-Loire. Le département échappe pour le moment à la canicule avec des nuits qui restent rafraîchissantes. Pour ce milieu de matinée, comptez 22 à 24 degrés.
1: Et pour cet après-midi,
2: 31 à 34. La minimale de 31, c'est pour la partie nord, donc notamment si vous êtes à Annette ou encore au Boulay, les deux églises. 32 degrés quand on descend un peu, notamment à Saint-Georges-sur-Eure pour les villages vouvéens. Ville-Maury, 33 degrés pour Brou, Nogent-le-Rotrou, et jusque 34 à Chartres.
1: Et demain, mercredi,
2: il va toujours faire chaud, ça s'accentue même, avec 34 degrés, là qui sera la moyenne de la journée de demain. Et c'est à partir de jeudi que dans le département, on va vraiment étouffer, 36 degrés attendus.
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1: Des rendez-vous à Montigny-le-Gagnon pour la visite guidée du Bourg. C'est aujourd'hui à 10h30 et c'est organisé par l'Office de tourisme du Grand Châteaudun.
2: Châteauneuf en Timray cette fois pour le don du sang. C'est de 15h30 à 19h pour cette collecte à la salle des fêtes.
1: Et journée jeux en bois à Frazé. C'est aujourd'hui de 14h à 16h. C'est gratuit. Et c'est à la passerelle.
2: Et puis à Margon, les balades en calèche qui sont accessibles chaque mardi jusqu'à la fin du mois d'août autour de la base de loisirs du plan d'eau de la Borde. C'est de 15h à 18h, les balades en calèche.
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1: Merci Jeanne, on se retrouve dans un quart d'heure pour le retour de l'info.
2: Absolument, à tout de suite.
1: Le retour de la musique, c'est maintenant. Voici Sally Badezel.

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0: Et c'était Dizzy, c'est Théodora sur Intensité. Merci d'écouter Intensité. Il est 8h, voici l'info. Nicolas Gomez et Jade Billon. 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Bonjour Nicolas.
1: Bonjour à tous, nouveau coup de chaud sur l'Hexagone. À partir de midi, 43 départements seront placés en vigilance orange canicule, en plus du sud-est déjà concerné par les fortes chaleurs depuis plusieurs semaines. L'ouest du pays va basculer à son tour dans la fournaise, du Finistère à l'Allier et à la Corrèze. La vigilance va s'étendre à 67 départements demain. On pourrait atteindre les 39 degrés localement. Il n'y a pas qu'en France que l'on suffoque. Aux États-Unis, on vient de passer le mois de juillet le plus chaud jamais enregistré. Le record de 1936 a même été dépassé selon l'agence américaine d'observation océanique et atmosphérique, avec une température moyenne de près de 25 degrés, c'est près de 2 degrés de plus que les autres années. Le bilan monte à 111 morts en Colombie. Un puissant tremblement de terre a touché le pays hier. Des secousses de magnitude 7,4 ressenties jusqu'en Équateur et au Panama. L'état d'urgence a été décrété sur place. Les États-Unis ont annoncé envoyer une enveloppe de 15 millions de dollars d'aide. Retour en France avec cette bonne nouvelle. À partir d'aujourd'hui, le démarchage téléphonique non consenti, c'est fini. La loi entre en vigueur. Concrètement, les entreprises voulant vous appeler pour des sollicitations commerciales devront avoir recueilli votre consentement. Mais si vous avez déjà un contrat avec la société, elle pourra tout de même vous appeler pour vous proposer des services supplémentaires. 97% des Français se disent agacés par le démarchage téléphonique. Gérald Darmanin souhaite faire annuler une décision d'un juge des référés. Le ministre de la Justice a saisi le Conseil d'État alors que le tribunal administratif de Caen a ordonné de faire cesser des comportements contraires à la déontologie commis sur des détenus à Condé-sur-Sarthe. Le garde des Sceaux évoque des allégations. Et puis en sport, Léon Marchand en forme pour les championnats d'Europe de natation. L'équipe de France a remporté la médaille d'argent sur le relais 4 x 200 mètres nage libre hier au centre aquatique olympique de Saint-Denis. Ce matin, place aux séries du 200 mètres d'eau, messieurs, entre autres. On suivra le français Mewen Tomac. Voilà pour l'actu. Très bonne matinée à tous.
0: Voici les infos avec Jade Billon. Salut Jade.
2: Salut Geoffrey, bonjour à toutes et tous. Nouvelle vague de forte chaleur cette semaine. Les déchetteries s'adaptent en Eure-et-Loir. Le réseau Citreva a réduit les plages horaires d'accès à ces sites dès aujourd'hui jusque vendredi inclus. Les déchetteries sont donc exceptionnellement ouvertes de 7h30 à 12h45. Ces mesures pourraient être prolongées si les conditions climatiques restent aussi éprouvantes, indique Citreva. Avis aux seniors de maintenant, si vous avez 60 ans ou plus et que l'informatique vous résiste, la ville et son CCAS organisent des ateliers numériques gratuits dès la rentrée. Démarche en ligne, sécurité, gestion des mails. 8 séances sont prévues de septembre à novembre. Le matériel peut être prêté sur place pour ceux qui n'en ont pas. Les places sont limitées en revanche et l'inscription obligatoire. On l'aperçoit au loin de ses 11,50 m de haut avec ses ailes d'une envergure de 15 mètres. Le moulin Pelard se redécouvre à la fin du mois. Situé à Bouville, sur la route entre Chartres et Châteaudun, le moulin avancera en fait. Ce n'était plus arrivé depuis 2019. Les bénévoles espèrent donc que les curieux nombreux pour transmettre leur savoir. Le tout avec des animations comme des labours par des tracteurs anciens. Les détails à suivre dans les journaux de la rédaction. La ville de Nogent-le-Roi, le théâtre d'un tournage. Hier, des caméras et perches se sont installées dans l'enceinte du Lutinoparc à l'intérieur du parc du château Nogenté. Il s'agit du tournage de la saison 3 de la série La Colo, programme jeunesse sous forme de comédie d'aventure et diffusé sur France Télévisions. Et puis en athlétisme, cette grosse déception pour Rose Loga au championnat d'Europe en Angleterre. La triple championne de France n'a pas réussi à se qualifier pour la finale du lancer de marteau féminin avec hier soir un meilleur jet à seulement 63,80 m, c'est-à-dire à 8 mètres des minima pour la phase finale. La licenciée de la Clame se contentera de son titre de championne de France cette saison.
0: Et on passe à la météo.
2: Avec ces températures qui sont de plus en plus élevées, ce matin au réveil, on va passer de 16 degrés jusque 24 à la mi-journée et cet après-midi, 31 pour la minimale dans le Timaret, jusque 34 localement. Pour le moment, l'Eure-et-Loir reste en vigilance jaune aux températures caniculaires.
0: Et on termine avec la revue de presse.
2: Attention les yeux, ou comment vous préparez, bien vous préparez surtout pour l'éclipse du soleil de demain. Et notre reportage sur ce sujet est toujours en réécoute sur intensité.net. Dans les pages Chartres, le buraliste de la rue Saint-Brice tient le cap après avoir été obligé de trouver un nouveau local suite à une mise en péril du bâtiment dans lequel il était. Côté des pages Châteaudun, les apéros drones, cette nouveauté du Grand Châteaudun Tourisme, trouvent leur public.
0: Merci Jade, 8h04 sur Intensité, soyez les bienvenus, très bonne matinée. Voici notre Summer Song avec les Gypsy Kings, Shakira juste après, et on joue avec le cahier de vacances.
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0: Et c'était Shakira sur Intensité avec Dai Dai.
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0: Et oui, ça continue, vous le savez, hein, ce sont les deux dernières semaines de notre jeu. Vous pouvez toujours vous inscrire à la Clé des Belles dans le canoë avec le club de canoë-kayak Dunois. Des sessions de karting chez Dunois Kart, la lutte sans Dunois, ou encore des balades en bateau électrique. Du côté de Bonneval, nous sommes avec Sylvie. Bonjour Sylvie.
2: Bonjour.
0: Comment ça va Sylvie?
2: Très bien.
0: Vous nous appelez Darou, c'est ça?
2: Oui.
0: Vous faites qu'est-ce que vous faites dans la vie? Vous êtes en vacances en ce moment?
2: Je suis en vacances et je reste à Darou parce qu'on a un beau soleil.
0: Vous avez bien raison. Et en plus, vous jouez avec nous et pour profiter des vacances, plein d'activités. Donc peut-être pour vous, la règle est très simple. Je vous pose trois questions maximum, des questions niveau primaire. À chaque bonne réponse, un premier cadeau. À vous de décider si vous souhaitez continuer, passer à la question suivante, en sachant que à la première mauvaise réponse, vous pouvez tout perdre. Et attention, prenez quand même votre temps pour répondre. Et il y a, moi je prendrai que la première réponse. Est-ce que vous êtes prête?
2: Je suis prête.
0: Allez. Voici la première question. Niveau CPCE1, vrai ou faux? Avant de traverser la route, on doit regarder à gauche, à droite, puis de nouveau à gauche.
2: Vrai.
0: Qu'est-ce
2: vrai,
0: qu'on... vrai. Ce qu'on... Oui, c'est vrai. Ça. Bah, oui, oui, c'est ce qu'on apprend aux enfants, tout à fait. Ouais. Bravo.
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0: Alors, premier cadeau, une session pour deux au TN28 du côté de Fontaine-Simon. Journée téléski nautique, wakeboard, encore kneeboard si vous aimez les activités nautiques.
2: Très bien, merci.
0: Sylvie, qu'est-ce qu'on fait?
2: On continue.
0: Allez, deuxième question. Comment, ça c'est une question CE2CM, comment appelle-t-on un groupe de chevaux?
2: Une horde.
0: C'est ça votre réponse?
2: C'est ça.
0: Vous avez dit une horde, Sylvie?
2: Ouais.
0: C'était
2: pas sûr.
0: C'est une harde.
2: Harde, oh.
0: Ouais, une horde, c'est pour d'autres animaux. C'était une harde. Je suis désolé, Sylvie, c'était bien parti. Merci d'avoir joué avec nous.
2: Merci.
0: N'hésitez pas à vous inscrire, à très vite.
2: Merci, au revoir.
0: Au revoir. Oui, c'est compliqué. En fait, on pense que c'est facile et pas tant que ça. Bon, prochaine chance pour vous, peut-être tout à l'heure, 9h15. Pour l'instant, pas de gagnant, de gagnante, mais peut-être que la chance va tourner. Le code jeu, c'est bronzage et vos coordonnées. Et vous vous inscrivez sur intensité.net et l'appli. Voici la Minute Emploi et REM juste après.
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0: Très bon mardi, bienvenue sur Intensité. Voici la Minute Emploi avec quelques offres près de chez vous. Une agence d'intérim recherche plusieurs profils sur Chartres, Gennevilliers et les alentours. Elle recherche carrossier, opérateur de production, chauffeur SPL, maçon VRD, conducteur d'engin TP, soudeur cariste, également des électrotechniciens. Sur Ono, elle recherche employé libre-service. Sur Illiers-Combray, elle recherche employé également libre service. Sur la Bazoches-Gouet, elle recherche un emballeur. Enfin, sur les communes de Saint-Ville et Warville, un cariste. Si vous êtes intéressé, vous pouvez appeler le 02 37 22 01 01. La Minute Emploi, c'est terminé pour ce mardi. On se retrouve très vite sur Intensité avec de nouvelles offres. Très bonne journée à tous et à toutes.
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11: Merci d'écouter Intensité. Voici le journal de la rédaction. C'est avec Jade Billon.
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13: 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Bonjour à tous et tous dans l'actualité. Un tournage de série à Nogent-le-Roi, le Moulin Pelard, le nom de la Nationale 10, va être en fait à la fin du mois. Et puis on va débuter ce journal surtout avec cette sécheresse qui a des conséquences sur nos mares et cours d'eau.
11: Salut Jade.
13: Salut Geoffrey, bonjour à toutes et à tous. Dans le Perche, une deuxième commune s'adapte à la sécheresse. Il s'agit de Saint-Élive qui annonce avoir pris un arrêté municipal afin d'interdire la pêche à la couée et au lavoir jusqu'au 30 septembre. Décision suite à un niveau d'eau insuffisant et dans le but surtout de préserver la biodiversité et les poissons. La Loupe avait déjà pris un arrêté identique, c'était il y a une semaine pour son étang du Galou. Au niveau des cours d'eau, il y a aussi donc un manque d'eau tout simplement, puisque la sécheresse perdure avec les fortes chaleurs et le manque de précipitations depuis le mois de juin. Des restrictions sont toujours en cours dans le département, notamment la moitié sud et le Perche. Nouvelle vague de chaleur cette semaine également. Les déchetteries doivent s'adapter avec le réseau Citreva qui réduit les plages horaires pour se rendre sur ces différents sites. Aujourd'hui, jusque vendredi inclus, les déchetteries exceptionnellement ouvertes de 7h30 à 12h45 et pas après. Ces mesures pourraient être prolongées si les conditions climatiques restent aussi éprouvantes, indique Citreva. On rappelle qu'en Eure-et-Loire, pour le moment, le département est en vigilance jaune et c'est à partir de jeudi que ce sera particulièrement étouffant et difficile à supporter. Pour la troisième année consécutive, Luisan va décerner la médaille de la commune à une personnalité moteur de la ville. Jusqu'au 30 octobre, les Luisantais et Luisantaises peuvent proposer des noms de candidats méritants pour qu'ils soient valorisés. La commission culture doit choisir quel profil récompenser parmi la liste et ensuite rendre la médaille d'argent au début janvier lors de la cérémonie des vœux. Le lien du formulaire est sur intensité.net si vous êtes luisanté et avez une idée en tête.
11: C'est l'emblème de la Beauce, le moulin à vent.
13: Et parmi les moulins à vent encore actifs, celui de Bouville, le moulin Pelard. Depuis 2019, À part lors des journées ouvertes aux visites d'avril à octobre, le public peut assez rarement s'y rendre pour le découvrir ou redécouvrir. Mais ce dimanche 30 août, les bénévoles qui font littéralement tourner ce site patrimonial organisent une grande fête, une journée qui va être l'occasion de se réunir en toute convivialité. Plusieurs animations au programme, détails avec Robin Olitro.
3: On l'aperçoit au loin de ses 11,50 m de haut, avec des vergues, c'est-à-dire les ailes d'une envergure de 15 mètres. Le Moulin Pelard se redécouvre à la fin du mois avec Stéphane et Stéphane. Les deux meuniers bénévoles connaissent le monument par cœur et vont délivrer leur savoir aux curieux et bien plus.
7: Effectivement, ça sera l'occasion de transmettre, de recevoir du monde, puis de faire une grande fête autour de ce moulin avec des laboureurs à l'ancienne, bien sûr.
3: Stéphane Anjuère est le président de l'ASMP, l'association de sauvegarde du Moulin Pelard.
7: Vous avez des tracteurs qui datent pour les plus anciens de 1950, je crois, de mémoire, et 63 ou 64 pour les plus récents. Donc une quarantaine de pièces qui vont en face le moulin, vont effectivement tracer et faire des sillons sur un temps donné et sur une rectitude donnée. Alors je ne suis pas un spécialiste du labour à l'ancienne, mais je vous invite à passer le 30 et vous aurez d'autres informations.
3: La journée va être rythmée par d'autres animations pour tous les âges, sans oublier la présence d'un marché artisanal avec des productions issues du territoire.
7: Alors nous avons principalement effectivement des producteurs locaux en termes de légumes, en termes de charcuterie, en termes de miel, même de fabrication bois, cuir, cire d'abeille et tout ce qui va avec.
3: Depuis le mois de janvier, les bénévoles de l'association de sauvegarde du Moulin Pelard s'affairent à préparer cette grande journée, alors qu'aucune festivité n'a été organisée depuis 2019, un moment très attendu par les deux meuniers pour qui le monument représente beaucoup.
8: Mon enfance, toute mon enfance, étant donné que je suis de la commune, donc de l'avoir revu renaître de ses cendres, et je vous attends avec un très grand plaisir.
7: C'est pas tellement ce que ça m'évoque, c'est quand je vois les gens descendre avec la banane, avec un sourire jusqu'aux oreilles, parce que les gens ont passé un bon moment et ont appris plein de choses, c'est ça, voilà, c'est juste le regard des gens.
3: Et peut-être aurez-vous l'envie de rejoindre l'association après cette journée ? Le Moulin Pelard a besoin de personnes motivées pour continuer de perdurer dans le temps.
13: La fête du Moulin, c'est donc le 30 août en accès libre de 10h à 18h. Une trentaine de bénévoles seront sur place pour vous accueillir. Il y aura aussi des dégustations possibles de pain cuit au four à l'ancienne et les gourmands sont même attendus pour un repas festif, seule partie payante. 23 € par personne, c'est le midi sur réservation. La ville de Nogent-le-Roi à l'affiche d'une série, c'est l'info insolite repérée par la rédaction. La commune a servi de décor hier avec des caméras et des perches son qui se sont installées dans l'enceinte du Lutino-Parc à l'intérieur du parc du château de Nogent-le-Roi. Il s'agit du tournage de la saison 3 de la série La Colo, un programme jeunesse sous forme de comédie d'aventure en une dizaine d'épisodes sur France Télévisions. La date de diffusion n'est pas encore connue.
11: À Frazé, profiter des journées Jeux en bois.
13: Une animation estivale à la passerelle de Frazé, c'est gratuit, ouvert à tous cet après-midi, mais aussi durant les journées de demain et jeudi. Puissance 4 géants, billard japonais, jeux de Nîmes ou encore cornhole et triangle palais. Il y a de quoi vous divertir entre amis ou en famille. Après deux journées de relâche, Chartres Estival reprend de plus belle ce soir. Le groupe Joséphine va animer la scène installée sur la place des Halles. Avec son dynamisme et sa fraîcheur, le Quatuor revisite les plus grands succès français et internationaux. C'est gratuit à partir de 21h. En athlétisme, grosse déception pour Rose Loga au championnat d'Europe en Angleterre. La triple championne de France n'a pas réussi à se qualifier pour la finale du lancer de marteau féminin. Son meilleur jet était à seulement 63,80 m, à 8 mètres des minima pour la phase finale, et insuffisant donc pour avoir l'une des 12 places très prisées. La licenciée de la CLAM devra se contenter cette saison de son titre de championne de France, et c'est déjà pas mal.
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11: Dans un instant, la météo et l'agenda de ce 11 août, c'est juste après Bruno Mars.

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1: On passe à la météo.
2: Et la chaleur continue d'augmenter jour après jour en Eure-et-Loire. On reste en vigilance jaune pour la canicule. Pour le moment, c'est tant mieux. Pour les températures donc de cet après-midi, c'est 31 à 34. La minimale de 31, c'est plutôt pour la partie nord, donc notamment si vous êtes dans le Thymerais ainsi que le Drouet. 32 degrés pour Senonches du côté d'Illiers-Combray, 33 pour Dampierre-Soubrou ainsi que du côté de l'agglomération Chartrenne ou encore à Épernon. 34 degrés, c'est vraiment pour Chartres que vous serez concerné. 32 dans le Dunois ainsi que le Bonne-Vallée ou encore du côté de Warville.
1: Et pour cet après-midi.
2: Pour cet après-midi, pour la demain, journée de demain. C'est ma faute. 34 degrés, ça ce sera la moyenne, donc ça veut dire que localement il pourra faire un petit peu plus chaud et jeudi ce sera pire encore.
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1: Rendez-vous à Châteaudun pour une visite guidée histoire de Châteaudun à la Renaissance et sous l'Ancien Régime. C'est aujourd'hui à 11h et c'est une visite guidée de l'Office du Tourisme.
2: Festival de musique au château de Rueil-la-Gadelière. C'est depuis le 5 juillet jusqu'au 22 août et il y a donc des concerts organisés. Le prochain, c'est aujourd'hui. Piano, violon, voix et poèmes notamment au programme.
1: Chartres Festival continue avec le groupe Joséphine ce soir, 21h Place des Halles, si vous aimez les variétés françaises et internationales.
2: Et puis on vous le rappelle, il y a des expositions à voir au frais si vous avez besoin de fraîcheur à Chartres jusqu'au 26 septembre. C'est à la Galerie du Vitrail que vous pouvez voir notamment une exposition sur entrée libre.
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1: Et on se retrouve à 9h.
2: Exactement, je ferai en sorte de mettre à jour mes textes pour ne pas vous faire de pièges.
1: J'étais totalement perdu, c'est pas grave. Voici Zazie, tous des anges, et Jérémy Frérot sur Intensité. Soyez les bienvenus, il est 8h44.

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0: c'était Auria avec Soirée mondaine sur Intensité. Soyez les bienvenus. Il est 9h sur Intensité. Voici l'info avec Nicolas Gomez et Jade Billon. Bonjour Nicolas.
1: Bonjour à tous, la chaleur est bel et bien de retour partout en France. 43 départements seront placés en vigilance orange canicule à midi. Cela concerne la Bretagne, les Pays de la Loire, le Centre-Val de Loire, la Bourgogne-Franche-Comté, un quart sud-est et le long de la Méditerranée. Demain, ce sont 67 départements qui seront concernés par la vigilance orange, une large moitié sud ainsi que la région parisienne. Une enquête pour tentative de meurtre sur personne dépositaire de l'autorité publique a été ouverte à Toulouse. Hier, deux policiers municipaux ont été attaqués à l'arme blanche en centre-ville. Pendant leur service, le suspect a été interpellé. Les deux agents ont été transportés au CHU, blessés au bras et au cou. Le maire Jean-Luc Moudenc évoquait hier dans un message sur X des propos à caractère terroriste du suspect. En Colombie, la course contre la montre, des victimes sont encore potentiellement piégées sous les décombres après le tremblement de terre hier. De magnitude 7,4, il a fait de nombreux dégâts, notamment à Cali, la troisième ville du pays. Au moins 20 bâtiments se sont effondrés. L'état d'urgence a été déclaré par le nouveau président Abelardo de la Espriella. Donald Trump modifie les recommandations pour les vaccins. Le président des États-Unis vient de signer un décret appelant à espacer et dissocier les injections contre la rougeole, la rubéole et les oreillons. Il évoque un taux élevé d'autisme qui serait causé par le vaccin, alors que la recherche scientifique n'a jamais établi de lien. Ils irritent 97% des Français selon un sondage Que Choisir Ensemble. Ce mardi marque-t-il enfin un coup d'arrêt pour les démarchages téléphoniques. Une loi entre en vigueur pour tenter de limiter le nombre d'appels non sollicités que nous pouvons recevoir chaque semaine. Désormais, il faudra avoir donné son accord explicite écrit à une entreprise pour qu'elle puisse nous rappeler. Cette loi n'empêchera pas en revanche les appels de prospection illégaux ou les arnaques venues parfois de plateformes étrangères. Et puis en foot, les Lyonnais vont devoir se ressaisir. Match retour du troisième tour de qualification de la Ligue des Champions ce soir face au Sparta Prague. À l'aller, l'OL s'était incliné 2-1, coup d'envoi à 21h. Voilà pour l'actu. Très bonne matinée à tous.
0: Merci Nicolas, on passe à l'info locale avec Jade Billon. Salut Jade.
2: Salut Geoffrey, bonjour à toutes et tous. C'est la commune de Saint-Élif, dans le Perche, annonce avoir pris un arrêté municipal pour interdire la pêche à l'Acoué et au Lavoir jusqu'au 30 septembre. Conséquence de la sécheresse, décision qui suit la même préconisation que sa ville voisine, La Loupe, pour l'étang du Galou il y a une semaine. Ce choix a donc été fait à cause d'un niveau d'eau insuffisant et dans le but de préserver les poissons. Le climat sec et chaud de cet été a d'autres répercussions. Le réseau Citreva adapte encore ses horaires aujourd'hui et jusqu'à vendredi. Nouvelle vague de chaleur qui accable l'Hexagone. Les déchetteries sont donc ouvertes seulement de 7h30 à 12h45. Pour la troisième année consécutive, la commission culture de Luisan décerne une médaille de la commune à une personnalité moteur de Luisan. Jusqu'au 30 octobre, les Luisantais et Luisantaises peuvent proposer les noms des candidats méritants pour qu'ils soient valorisés. La commission municipale remettra ensuite la breloque en argent à cette personnalité qu'il jugera la plus méritante en janvier lors des vœux de la nouvelle année. Lien du formulaire à retrouver sur intensité.net. Après 2 jours de relâche, Chartres Estival reprend ses droits ce soir avec le groupe Joséphine, une chanteuse et 3 musiciens choristes pour ce quatuor qui revisite avec origine les plus grands succès français et internationaux de Marvin Gaye à Vanessa Paradis. C'est gratuit à 21h sur la place des Halles. Histoire de Châteaudun à la Renaissance et sous l'Ancien Régime. C'est la nouveauté de cet été du Grand Châteaudun Tourisme. Des visites originales en 3 volets. Le premier était consacré au Moyen-Âge. Dernière chance pour vous inscrire à cette visite guidée qui part aujourd'hui à 11h. Et puis en athlétisme, la contre-performance de la Mainvilloise Rose Loga, déçue. L'athlète de 24 ans ne verra pas la finale des championnats d'Europe en lancer de marteau. Avec un meilleur jet à 63,80 m, 12 mètres de son record personnel, la représentante de la CLAM a fini seulement 12e de son groupe de qualification. Résultat insuffisant pour avoir une place en finale demain.
0: Et quel temps va-t-il faire aujourd'hui ?
2: Toujours très chaud avec jusque 34 degrés pour cet après-midi, une vingtaine pour la première moitié de journée. L'Eure-et-Loire reste en vigilance jaune aux canicules pour le moment.
0: Et pour refermer ce flash, on passe à la revue de presse.
2: Exactement, avec l'éco-républicain qui donne quelques préconisations pour bien observer l'éclipse du soleil qui nous attend demain. Dans les pages Chartres, retour sur ce buraliste de la rue Saint-Brice qui doit s'adapter. Il a un nouveau local après avoir été évacué suite à une mise en péril dans son ancien local. Et en page de Châteaudun, les apéros drones, nouveautés touristiques qui trouvent leur public.
0: 9h05, merci Jade. On se retrouve à 9h30 pour le retour de l'info. Les Summer Song reviennent, voici Master KG, Another juste après. Et puis on joue une dernière fois ce matin au cahier de vacances dans 10 minutes.
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0: et c'est Another sur Intensité.
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0: C'est le moment de jouer une dernière fois ce matin sur Intensité à 9h15. Vous le savez, toujours plein de cadeaux. Des balades en vélo à Pons ou Galardon, des sessions karting au Dunois Kart à Lutz en Dunois, ou également des entrées au Papea Park, Family Park également près de Tours. Et nous sommes avec Jonathan. Bonjour Jonathan.
2: Bonjour.
0: Bonjour Jonathan, comment ça va?
2: Ça va très bien, et vous?
0: Ça va, merci. Vous nous appelez de Chasson, c'est ça?
2: Oui, c'est ça même.
0: Qu'est-ce que vous faites dans la vie?
2: Je suis automaticien, mais actuellement en vacances.
0: D'accord, et comment se passent les vacances?
2: Bah, très bien, avec ce très beau temps dans le Perche.
0: D'accord, bah oui, vous profitez, donc vous êtes encore dans la région, hein?
2: Oui, oui, oui, je suis pas parti, je suis resté dans la région.
0: Eh ben, c'est très très bien de profiter un peu de la région et en plus peut-être des activités à faire près de chez vous, c'est ce que je vous souhaite. On va jouer donc au cahier de vacances, hein, c'est très simple. Je vous pose trois questions maximum, à chaque bonne réponse un cadeau. À vous de décider si vous souhaitez continuer ou non, en sachant que vous pouvez tout perdre.
2: D'accord, pas de problème.
0: Est-ce que vous êtes prêt?
2: Oui, je suis prêt.
0: Allez, c'est parti. Première question, niveau CPCE. Hein. En cas de freinage, qui met le plus de temps à s'arrêter? Est-ce que c'est le vélo, la voiture ou le camion? Alors, Jonathan.
2: En cas de freinage, vélo, voiture ou camion?
0: Alors?
2: Moi, je dirais le camion.
0: Oui, bonne réponse.
1: Escalader jusqu'au sommet avec Chartres à bloc.
0: Eh bien, ça fait déjà un premier cadeau. On vous offre deux sessions dans la salle d'escalade Chartres à bloc. Jonathan, qu'est-ce que
2: oui.
0: Vous faites?
2: Je continue.
0: Allez, deuxième question. CE2, CM1, mathématiques. Quel est le résultat de cette multiplication 17 x 14?
2: 17 x 14.
0: Alors, Jonathan.
2: 238.
0: Bonne réponse.
1: Vos entrées à l'Odyssée.
0: Direction l'Odyssée à Chartres, deux entrées. Qu'est-ce qu'on fait, Jonathan?
2: Allez, je continue.
0: Allez, dernière question. C'est une question CM2 collège. Quel est le symbole chimique du potassium?
2: Symbole chimique du potassium.
0: C'est ça. Alors, Jonathan.
2: Attendez, je réfléchis.
0: Il me faut une réponse.
2: Oui, attendez.
0: Oui, vous faites dépêcher, Jonathan. Allez, 5 secondes.
2: K.
0: Oui, bonne réponse.
1: Dunois Kart.
0: Eh bien, bravo, Jonathan, c'est un sans faute. Félicitations.
2: Je vous remercie.
0: Je vous rappelle vos cadeaux. Donc, deux sessions Chartres à bloc, enfin deux entrées Chartres à bloc, deux entrées à l'Odyssée, et puis deux sessions du côté du Dunois Kart à Lutz en Dunois. Félicitations.
2: Merci beaucoup.
0: Très bonne journée.
2: Merci.
0: Au revoir.
2: Également.
0: Merci. À très vite. Allez, prochaine chance pour vous. Demain matin sur Intensité, on va jouer le code jeu, c'est bronzage, et vos coordonnées sur intensité.net et l'appli. Voici le programme télé de ce soir et les Imagine Dragons juste après.
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3: Sur votre plateau télé ce soir, un pilote en pleine action de sauvetage, un grand classique du cinéma et puis le phénomène des foires à la loupe. Un film d'action sur TF1, Le Transporteur Héritage, désormais interprété par Ed Skrein. Frank Martin est contraint de participer à un braquage de banque et il se retrouve piégé alors que ses ennemis s'en prennent à son propre père.
4: Bonjour Frank.
5: Qui êtes-vous?
4: Tu as 12 heures pour trouver ton père.

0: Et dans un tout autre genre, Fenêtre sur cour sur France 5, un grand classique d'Alfred Hitchcock avec James Stewart et Grace Kelly, bloqué chez lui par une jambe cassée. Un reporter photo enquête sur un possible meurtre dans l'immeuble d'en face.
1: Voilà 6 semaines que je suis cloué dans un appartement de 2 pièces, n'ayant rien d'autre à faire que de regarder par la fenêtre.
2: Commençons depuis le début. Dites-moi tout ce que vous avez fait.
3: Tu n'as vu ni le crime ni le cadavre. Alors comment sais-tu qu'il y a eu meurtre ?
4: Retrouve la malle. Madame Powell est dedans.
0: Et puis, nouveau numéro de Zone Interdite sur M6, Ophélie Meunier nous emmène au cœur de 3 grandes foires organisées en France et de leurs traditions. Une fête agricole du Loir-et-Cher, la foire internationale de Marseille et puis la course de caisse à savon à Toulouse. Le transporteur Héritage sur TF1, Fenêtre sur cour sur France 5 et Zone Interdite sur M6. Très belle soirée télé à tous.
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2: 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Intensité, il est 9h29. Voici le journal de la rédaction avec Jade Billon.
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4: Interdiction de pêcher jusqu'à nouvel ordre à Saint-Élif. Luisant recherche son ou sa future lauréat pour la médaille de la commune. Et puis après 2 jours de relâche, Chartres Estival vous propose un quatuor ce soir.
2: Salut Jade.
4: Salut Geoffrey, bonjour à toutes et tous. Nouvelle vague de forte chaleur cette semaine, les déchetteries s'adaptent. Le réseau Citreva réduit ses plages horaires pour l'accès à ses sites à partir d'aujourd'hui et jusque vendredi inclus. Les nouveaux horaires à suivre sont donc exceptionnellement à 7h30 à 12h45, des mesures qui pourraient être prolongé si les conditions climatiques restent aussi éprouvantes. Fin de citation donc pour le réseau Citreva. Dans le Perche, une deuxième commune s'adapte à la sécheresse, celle de Saint-Élif, qui annonce avoir pris un arrêté pour interdire la pêche à la couée et au lavoir jusqu'au 30 septembre. Décision suite à un niveau d'eau insuffisant dans le but aussi de préserver les poissons. La Loupe a déjà pris un arrêté identique il y a une semaine pour l'étang du Galou. De même, on le rappelle, pour la mare Picot à Nogent-le-Fay.
2: Dompter Internet et sécuriser ses démarches en ligne.
4: C'est l'objectif de la formation proposée aux personnes de 60 ans et plus par la mairie de Maintenon en partenariat avec la Mutualité française. Un cycle gratuit de 8 ateliers collectifs débute début septembre, le 7, pour donc ces ateliers. Que vous soyez débutant ou intermédiaire, des tablettes peuvent vous être prêtées pour l'occasion. Vous devez vous inscrire en revanche en contactant dès maintenant le CCAS de Maintenon. Pour la troisième année consécutive, la commission culture de la ville de Luisant va décerner la médaille de la commune à une personnalité moteur. Jusqu'au 30 octobre, les Luisantais et Luisantaises peuvent proposer les noms des candidats méritants pour qu'ils soient valorisés. La commission municipale remettra ensuite cette récompense à la personnalité qu'elle jugera la plus méritante en janvier lors des vœux de la nouvelle année. L'année dernière, Laurent Lépine, auteur de 2 ouvrages sur la commune et descendant de Jean-François Lépine, ancien maire de Luisant pendant 13 ans, a remporté cette médaille d'argent. Vous retrouvez le lien du formulaire pour proposer donc un futur lauréat sur intensité.net.
2: C'est l'emblème de la Beauce, le moulin à vent.
4: Monuments patrimoniaux dont il ne reste que quelques traces dans le paysage de Raye-Loire et parmi les moulins à vent encore actifs, celui de Bouville, le moulin Pelard. Depuis 2019, à part lors des journées portes ouvertes, aux visites, le public peut rarement s'y rendre pour le découvrir, mais ce dimanche 30 août, les bénévoles organisent une grande fête. Cette journée va être l'occasion de se réunir en toute convivialité avec de nombreuses animations. Reportage de la rédaction mis en voie par Robin Olitreau.
5: On l'aperçoit au loin de ses 11,50 m de haut, avec des vergues, c'est-à-dire les ailes d'une envergure de 15 mètres. Le moulin Pelard se redécouvre à la fin du mois avec Stéphane et Stéphane. Les deux meuniers bénévoles connaissent le monument par cœur et vont délivrer leur savoir aux curieux et bien plus.
6: Effectivement, ça sera l'occasion de transmettre, de recevoir du monde, puis de faire une grande fête autour de ce moulin avec des labours à l'ancienne, bien sûr.
5: Stéphane Anjuère est le président de l'ASMP, l'association de sauvegarde du moulin Pelard.
6: Vous avez des tracteurs qui datent pour les plus anciens de 1950, je crois, de mémoire, et 63 ou 64 pour les plus récents. Donc une quarantaine de pièces qui vont en face le moulin, vont effectivement tracer et faire des sillons sur un temps donné et sur une rectitude donnée. Alors je ne suis pas un spécialiste du labour à l'ancienne, mais je vous invite à passer le 30 et vous aurez d'autres informations.
5: La journée va être rythmée par d'autres animations pour tous les âges, sans oublier la présence d'un marché artisanal avec des productions issues du territoire.
6: Alors nous avons principalement effectivement des producteurs locaux en termes de légumes, en termes de charcuterie, en termes de miel, même de fabrication bois, cuir, cire d'abeille et tout ce qui va avec.
5: Depuis le mois de janvier, les bénévoles de l'association de sauvegarde du Moulin Pelard s'affairent à préparer cette grande journée, alors qu'aucune festivité n'a été organisée depuis 2019, un moment très attendu par les deux meuniers pour qui le monument représente beaucoup.
7: Mon enfance, toute mon enfance, étant donné que je suis de la commune, donc... De l'avoir revu renaître de ses cendres. Et je vous attends avec un très grand plaisir.
6: C'est pas tellement ce que ça m'évoque, c'est quand je vois les gens descendre avec la banane, avec un sourire jusqu'aux oreilles, parce que les gens ont passé un bon moment et ont appris plein de choses, c'est ça. Voilà, c'est juste le regard des gens.
5: Et peut-être aurez-vous l'envie de rejoindre l'association après cette journée. Le Moulin Pelard a besoin de personnes motivées pour continuer de perdurer dans le temps.
4: Et la fête du Moulin Pelard, c'est en accès libre de 10h à 18h, on le rappelle, ce dimanche 30 août. Une trentaine de bénévoles vont vous accueillir sur place. Des pains cuits au four à l'ancienne vont aussi être à déguster. Les gourmands qui sont également attendus pour un repas festif en cochon grillé, c'est le midi sur réservation, comptez 23€ par personne. Histoire de Châteaudun à la Renaissance, c'est la nouveauté de cet été par Grand Châteaudun Tourisme, des visites originales en trois volets. Le premier, c'était pour évoquer le Moyen-Âge et donc dernière chance pour vous afin de vous inscrire à cette visite guidée puisque le départ, c'est aujourd'hui à 11h, mais donc sur inscription. Un guide vous comptera la vie sous l'Ancien Régime ainsi que la reconstruction de la ville après le terrible incendie de 1723.
2: Après deux jours de relâche, Chartres Estival est de retour.
4: Le public va pouvoir être chaleureusement entouré du groupe Joséphine, composé d'une chanteuse et de trois musiciens choristes. Le Quatuor revisite avec originalité les plus grands succès français et internationaux, de Marvin Gaye à Dalida, en passant par Vanessa Paradis. C'est gratuit dès 21h sur la place des Halles.
2: En athlétisme, Rose Logan n'aura pas de deuxième distinction aux Européens.
4: Oui, puisqu'il y a deux ans à Rome, elle avait pris le bronze et donc grosse déception pour l'athlète aurélienne qui, au championnat d'Europe d'athlétisme en Angleterre, n'a pas réussi à se qualifier pour la finale du lancer de marteau féminin. La triple championne de France n'a pas fait mieux que 63,80 m, c'est-à-dire 12 mètres derrière son record personnel et aussi bien loin du minima pour aller en finale. La licenciée de la CLAM a fini 12e de son groupe de qualification. Elle donc ne verra pas la finale demain et au micro de France Télévisions, elle se disait assez déçue. Je me sentais bien, mais je ne sais pas ce qu'il s'est passé. Une non-compréhension. La finale sera tout de même à suivre pour les fans d'athlétisme.
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2: 9h37 sur Intensité. Restez avec nous. La météo et l'agenda de votre mardi, c'est juste après Mal Smith.

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1: Toujours du soleil.
2: Nouvelle journée chaude en Eure-et-Loire. Le département échappe pour le moment à la canicule avec des nuits qui restent rafraîchissantes. Pour ce milieu de matinée, comptez 22 à 24 degrés.
1: Et pour cet après-midi,
2: 31 à 34. La minimale de 31, c'est pour la partie nord, donc notamment si vous êtes à Annette ou encore au Boulay, les deux églises. 32 degrés quand on descend un peu, notamment à Saint-Georges-sur-Eure pour les villages Vouvain, Ville-Maury. 33 degrés pour Brou, Nogent-le-Rotrou, et jusque 34 à Chartres.
1: Et demain, mercredi,
2: il va toujours faire chaud, ça s'accentue même avec 34 degrés, là qui sera la moyenne de la journée de demain. Et c'est à partir de jeudi que dans le département, on va vraiment étouffer, 36 degrés attendus.
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1: Des rendez-vous à Montigny-le-Gagnon pour la visite guidée du Bourg. C'est aujourd'hui à 10h30 et c'est organisé par l'Office de tourisme du Grand Châteaudun.
2: Châteauneuf en Timray cette fois pour le don du sang. C'est de 15h30 à 19h pour cette collecte à la salle des fêtes.
1: Et journée jeux en bois à Frazé. C'est aujourd'hui de 14h à 16h, c'est gratuit. Et c'est à la passerelle.
2: Et puis à Margon, les balades en calèche qui sont accessibles chaque mardi jusqu'à la fin du mois d'août autour de la base de loisirs du plan d'eau de la Borde. C'est de 15h à 18h, les balades en calèche.
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1: Merci Jade, on se retrouve à 10h pour le retour de l'info. Voici le retour de la musique, voici Peps et Tempercy.

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Temper City sur Intensité, merci d'avoir passé votre matinée avec Intensité. Restez avec nous surtout puisque Baptiste arrive à 10h, puis Ludo à 16h et je vous retrouve demain mercredi pour la matinale. À demain. Très bon mardi, bienvenue sur Intensité, votre radio en Eure-et-Loire. Voici les anniversaires de stars. On commence avec l'anniversaire de l'acteur américain Chris Hemsworth qui fête aujourd'hui ses 43 ans. L'un des deux membres du Palma Show, Grégoire Ludig, fête ses 44 ans. Également, la journaliste Élise Sachin fête aujourd'hui ses 47 ans. Ainsi qu'aujourd'hui, l'anniversaire de l'ex-mannequin Inès de la Fressange qui fête ses 69 ans. Et bon anniversaire à vous si vous êtes né un 11 août.

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0: Bonjour tout le monde, bienvenue sur Intensité. Il est tout pile 10h et c'est Baptiste avec vous dans l'émission Happy Days. 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Le flash d'info local dans quelques instants avec Jade Billan, mais tout de suite Nicolas Gomez. Bonjour Nicolas.
1: Bonjour à tous. Deux policiers municipaux attaqués à l'arme blanche à Toulouse. Ça s'est passé hier dans la soirée dans une rue du centre-ville. Un homme, couteau à la main et agité, a été maîtrisé par trois agents en patrouille. Le suspect a blessé deux des trois policiers qui ont été pris en charge au CHU, mais leurs jours ne sont pas en danger. L'homme a été interpellé et une enquête pour tentative de meurtre sur personne dépositaire de l'autorité publique a été ouverte. Le maire de Toulouse, Jean-Luc Maudin, qui évoque des propos caractère terroriste du suspect dans un message sur X. Dans l'actualité aussi, 43 départements en vigilance orange canicule. À midi, l'ouest de la France sera aussi concerné par la nouvelle vague de forte chaleur, en plus du sud-est. Les maximales sont en hausse sur l'ensemble du pays et atteignent 35 à 37 degrés selon Météo France. Demain, 67 départements seront en orange sur une large moitié sud. À noter que cette chaleur représente aussi un risque de feux de forêt. 42 départements sont en vigilance orange pour un risque élevé dans un quart nord-ouest de la Vendée, au Pas-de-Calais et dans le sud, sur l'arc méditerranéen. La chaleur impacte aussi la production d'électricité. EDF s'est retrouvé confronté à un record d'indisponibilité de réacteurs nucléaires dimanche. 15% de puissance manquante à cause de contraintes environnementales ou causes externes liées à l'environnement, selon l'énergéticien. 9 réacteurs ont vu leur puissance réduite et 3 étaient à l'arrêt. En Colombie, le bilan s'alourdit, on compte désormais au moins 132 morts. Un séisme de magnitude 7,4 a touché à l'ouest du pays hier. Le pape aussi remplit des stades. Près de 200 000 fidèles se sont inscrits pour assister à la venue du pape Léon XIV à Paris en septembre et à la messe qu'il tiendra à place de la Concorde et sur l'avenue des Champs-Élysées. La capacité du Stade de France a aussi été atteinte pour la veillée. Et puis le téléphone sonnera moins à partir d'aujourd'hui. L'interdiction du démarchage téléphonique non sollicité entre en vigueur. Concrètement, les entreprises devront obtenir votre consentement pour vous appeler. 97% des Français se disent agacés par le démarchage intempestif, mais vous pourrez toujours recevoir des appels des entreprises avec qui vous avez déjà un contrat, comme votre opérateur téléphonique par exemple. Voilà pour l'actualité, très bonne journée à tous.
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3: Bonjour à toutes et à tous. Nouvelle vague de forte chaleur. Cette semaine, les déchetteries s'adaptent. Le réseau Citreva réduit les plages horaires d'accès à ces sites en Eure-et-Loir dès aujourd'hui jusque vendredi inclus. Les horaires sont donc 7h30, midi 45. Et les mesures pourraient être prolongées si les conditions climatiques restent aussi éprouvantes, indique Citreva. L'Eure-et-Loir reste pour le moment en vigilance jaune canicule. Pour la troisième année consécutive, la commission culture de Luisan va décerner la médaille de la commune à une personnalité moteur de la ville. Jusqu'au 30 octobre, les Luisantais peuvent proposer les noms des candidats méritants pour qu'ils soient valorisés. La commission municipale remettra la breloque en argent à la personne lauréate en janvier. Le formulaire est à retrouver sur intensité.net. On aperçoit au loin ce moulin haut de 11,50 m avec ses vergues, les ailes d'une ouverture de 15 mètres. Le moulin Pelard se redécouvre à la fin du mois. Situé à Bouville, ce moulin avant sera en fait, ce n'était plus arrivé depuis 2019. Les bénévoles espèrent les curieux nombreux pour transmettre leur savoir. Le tout avec des animations comme des labours par des tracteurs anciens. Les détails à 12h30 dans le journal de la rédaction. La ville de Nogent-le-Roi, théâtre d'un tournage de série hier. Caméra et perche-son se sont installés dans l'enceinte du Lutino Park à l'intérieur du parc du château de Nogent-le-Roi. Il s'agit d'un tournage de la saison 3 de la série La Colo, un programme jeunesse sous forme de comédie d'aventure diffusée sur France Télévisions. La reprise de Chartres Festival ce soir avec un groupe, le groupe Joséphine, quatuor qui revisite en musique et avec originalité les plus grands succès français et internationaux. C'est à 21h et c'est gratuit, place des Halles. En athlétisme, grosse déception pour Rose Loga au championnat d'Europe en Angleterre. Hier, la triple championne de France n'a pas réussi à se qualifier pour la finale en lancer de marteau. Son meilleur jet était seulement à 63,80 m, 8 mètres en dessous des minima pour la finale. La licenciée de la Clame doit se contenter cette saison d'un titre de championne de France. Et puis le mercure prend en température 31 à 34 degrés en Eure-et-Loir aujourd'hui avec un soleil radieux. Merci d'écouter Intensité, c'est la fin de ce flash.
0: Merci Jade pour ces actualités et merci également pour les petites viennoiseries du matin. Bien sympathique. En ce mardi, on va bosser le summer body un peu plus tard. Voilà. Mais merci en tout cas Jade. Très gentil, très sympa. Oh, j'adore avoir des collègues comme ça. Bonjour à toutes et à tous. Pardon, on était en train de régler quelques affaires. J'espère que tout va bien, que vous allez bien en ce mardi 11 août. On commence tout de suite par la Summer Song, cette belle émission. Baptiste avec vous jusqu'à 13h et on va se replonger en 1995. 9 semaines numéro 1 en France pour ce morceau de Ricky Martin avec le titre Maria. Ouais.

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0: Alex Warren, son tout dernier morceau Fever Dream sur Intensité.
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0: The Weeknd pour la musique sur Intensité.

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The Police avec leur morceau Roxanne. J'aime bien, j'adore Sting et toute sa bande. On va vous parler d'un événement qui aura lieu à la rentrée. Je vous propose de remettre les baskets. Oh là, on ne rigole pas avec le défi sport et nature de la rentrée. Le samedi 12 septembre, c'est le Pass Trail, déjà pour une 7e édition des trails nocturnes magiques de 5, 9 et 15 km. Aussi des courses pour les enfants. C'est du côté de Saint-Luperce, une ambiance au top sur place avec buvette, restauration, prépare les baskets, inscription sur Pro Timing, info sur les réseaux sociaux Pass Trail 2026, c'est avec Intensité. L'horoscope arrive très très vite sur Intensité.

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1: Bonjour Samuel, comment ça va?
2: Ça va bien.
1: Ah voilà, c'est bon. Vous nous appelez de Courville-sur-Eure, c'est ça?
2: Oui, c'est ça. Oui.
1: Vous faites quoi dans la vie?
2: Je suis agent technique.
1: D'accord, bon, vous êtes au boulot je crois.
2: C'est ça.
1: Bon, on va se dépêcher alors, comme ça vous allez pouvoir repartir travailler. La règle est très simple, je vais vous poser des questions niveau primaire. À chaque bonne réponse, c'est un cadeau, un premier cadeau. Je vous pose trois questions maximum, et malheureusement, à la première mauvaise réponse, vous pouvez tout perdre.
2: Okay.
1: Est-ce que vous êtes prêt?
2: Oui, je suis prêt.
1: Allez, c'est parti, je lance le chrono. Première question, CP, CE1, combien de pattes possède une coccinelle?
2: 6.
1: Eh ben oui, bonne réponse, bravo. Voici votre premier cadeau. Papéa. Deux entrées pour le Papéa Park près du Mans. Samuel, qu'est-ce qu'on fait? Est-ce qu'on continue ou pas?
2: Ouais, allez, on continue.
1: Allez, deuxième question, CE2, CM1, quel est le deuxième plus grand océan après l'océan Pacifique?
2: L'Atlantique.
1: Oui, bonne réponse. Voici votre deuxième cadeau.
3: Dunois Carte.
1: Eh bien, deux sessions pour le Dunois Carte. Bravo.
2: Ah, génial.
1: Qu'est-ce qu'on fait, Samuel?
2: Je suis pas joueur, je vais m'arrêter là.
1: Vous arrêtez là? Eh bien, félicitations, ouais. Bravo.
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16: Mardi, on garde le rythme, les béliers, avec une victoire sportive ou un défi relevé qui booste votre morale.
9: Taureau, ah, l'amour. Vous aspirez à construire, à créer quelque chose qui soit possible dans la durée.
12: Gémeaux, quel succès. On s'arrache vos conseils et votre compagnie.
13: Cancer, une balade au bord de l'eau vous redonne une sérénité royale.
15: Lion, une petite sieste éclair sera votre meilleur allié.
17: Les Vierges, vous avez mille occasions de vous faire positivement remarquer aujourd'hui.
18: Balance, vous trouvez enfin l'accord parfait pour un voyage ou une sortie.
19: Scorpion, une émotion forte se transforme en un élan créatif magnifique.
20: Amis Sagittaire, cette journée va vous permettre de faire le point de façon intelligente sur vos acquis pour les faire fructifier.
21: Les Capricornes, votre humour débloque une situation qui semblait totalement coincée.
22: Verseau, changez vos habitudes. Un nouvel itinéraire vous réserve une belle surprise.
23: Et pour terminer, Poissons, un geste de tendresse inattendu vous remplit de joie pour la journée.
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Georges Ezra à l'instant, Shotgun sur Intensité. On aime cet artiste et c'est pour ça qu'on vous la diffuse depuis plusieurs années. On suit sa carrière, elle revient avec un nouvel album, un nouvel extrait. Ça s'appelle Peu importe, la délicieuse et ravissante Zara.

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0: Celle qui a fêté ses 50 ans il y a quelques mois, Elisa Tovati, tous les chemins sur Intensité.
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3: Une très belle matinée à vous à l'écoute des programmes d'Intensité. Il est déjà 11h sur votre radio préférée. Le flash d'info local, Jade Billon dans quelques instants et Nicolas Gomez tout de suite. Bonjour Nicolas.
4: Bonjour à tous, j'adresse tout mon soutien aux policiers municipaux blessés hier à Toulouse. Les mots de Laurent Nunez, ministre de l'Intérieur sur X. Il réagit à cette attaque hier soir au centre-ville de Toulouse. Deux policiers municipaux ont été attaqués à l'arme blanche pendant leur service. Le suspect a été interpellé. Le maire Jean-Luc Maudin qui évoquait hier dans un message des propos à caractère terroriste du suspect. Mais ce matin, le parquet assure que seule l'enquête déterminera une compétence éventuelle du PNAT. Nouvelle vague de chaleur en France. 43 départements seront placés en vigilance orange canicule à midi. Cela concerne la Bretagne, les Pays de la Loire, le centre Val-de-Loire, la Bourgogne-Franche-Comté, un quart sud-est et le long de la Méditerranée. Demain, 67 départements seront en orange sur les trois quarts sud du pays. Au Mans, le patient brûlé dans l'incendie de sa chambre d'hôpital est mort des suites de ses brûlures. Il a bénéficié de soins palliatifs juste avant son décès, précise l'hôpital. On ne connaît toujours pas la raison du départ de feu qui a eu lieu dimanche. Une enquête est en cours. À l'étranger, la Russie a-t-elle utilisé des missiles balistiques nord-coréens? Oui, selon Volodymyr Zelensky. Le président ukrainien déplore une nouvelle attaque russe cette nuit en Ukraine sur la ville de Zaporijjia. Une attaque qui a fait au moins 6 morts. Les Russes se préparent désormais à déployer un contingent supplémentaire de nord-coréens, assurait hier Volodymyr Zelensky. 132 morts, dernier bilan du séisme en Colombie, 1500 logements endommagés, 86 bâtiments effondrés dans l'ouest du pays. Les États-Unis débloquent une aide de 15 millions de dollars. Retour en France, Olivier Faure dit non à François Bayrou. Le patron du Parti Socialiste a refusé l'invitation de l'ancien Premier ministre d'organiser une grande primaire des socialistes à la droite gaulliste pour désigner un candidat pour la présidentielle de 2027. Les Français ne veulent pas prolonger le bloc central, a réagi Olivier Faure sur X. Et puis en foot, les Lyonnais vont devoir se ressaisir. Match retour du troisième tour de qualification de la Ligue des Champions ce soir face au Sparta Prague. À l'aller, l'OL s'est incliné 2-1, coup d'envoi à 21h. Voilà pour l'actu, très bonne journée à tous.
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5: Bonjour à tous. La commune de Saint-Élif dans le Perche annonce avoir pris un arrêté municipal pour interdire la pêche à la couée et au lavoir jusqu'au 30 septembre, conséquence de la sécheresse. Décision qui suit la même préconisation que la ville voisine de La Loupe pour l'étendue Galou il y a une semaine. Ce choix a donc été fait à cause d'un niveau d'eau insuffisant et dans le but de préserver les poissons. Le climat sec et chaud de cet été a d'autres répercussions. Le réseau Citreva adapte ses horaires aujourd'hui jusqu'à vendredi avec une nouvelle vague de chaleur qui accable l'Hexagone. Les déchetteries sont ouvertes seulement de 7h30 à 12h45. Avis aux seniors de maintenant, si vous avez 60 ans ou plus et que l'informatique vous résiste, la ville et son CCAS organisent des ateliers numériques sur inscription. C'est gratuit à partir de septembre jusqu'en novembre. Démarche en ligne, sécurité ou gestion de mail, 8 séances sont prévues. Les places sont limitées. Et après 2 jours de relâche, Chartres Festival reprend ses droits ce soir avec le groupe Joséphine, composé d'une chanteuse et de 3 musiciens choristes. Le Quatuor revisite avec originalité les plus grands succès français et internationaux. C'est gratuit, place des Halles à 21h. À Frazé, profitez des journées Jeux de bois, une animation estivale à la passerelle de Frazé. C'est gratuit, ouvert à tous cet après-midi, mais aussi durant les journées de demain et jeudi. Puissance 4 géants, billard japonais, jeux de Nîmes ou encore cornhole et triangle palais. Il y a de quoi divertir tout le monde entre amis ou en famille. Et puis en athlétisme, cette déception après la contre-performance de la mainvilloise Rose Loga. La trellette de 24 ans ne verra pas la finale des championnats de France en lancer de marteau avec un meilleur jet à 63,80 m à 12 mètres de son record personnel. La représentante de l'ACLAM a fini 12e de son groupe de qualification. Un résultat insuffisant alors qu'il y a seulement 12 places pour les finalistes demain. Et puis la météo, c'est ce nouveau coup de chaud en Eure-et-Loire avec 31 à 34 degrés cet après-midi. Vigilance jaune pour la canicule. La nuit va être rafraîchissante avec une nouvelle journée ensoleillée et étouffante demain mercredi. 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
3: Merci Jade. Prochain point à midi sur l'actualité bien sûr. Le tube de l'été, chaque début d'heure, vous en avez l'habitude avec Lips Inc. Funky Town.

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0: Teddy Swims sur Intensité.
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0: Le programme télé à suivre est London Grammar.

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1: Et sur votre plateau télé ce soir, un pilote en pleine action de sauvetage, un grand classique du cinéma et puis le phénomène des foires à la loupe. Un film d'action sur TF1, Le Transporteur Héritage, désormais interprété par Ed Skrein. Frank Martin est contraint de participer à un braquage de banque et il se retrouve piégé alors que ses ennemis s'en prennent à son propre père.
2: Bonjour Frank.
3: Qui êtes-vous?
2: Tu as 12 heures pour trouver ton père.

0: Et dans un tout autre genre, Fenêtre sur cour sur France 5, un grand classique d'Alfred Hitchcock avec James Stewart et Grace Kelly, bloqué chez lui par une jambe cassée. Un reporter photo enquête sur un possible meurtre dans l'immeuble d'en face.
1: Voilà 6 semaines que je suis cloué dans un appartement de 2 pièces n'ayant rien d'autre à faire que de regarder par la fenêtre.
2: Commençons depuis le début. Dites-moi tout ce que vous avez fait.
3: Tu n'as vu ni le crime ni le cadavre. Alors comment sais-tu qu'il y a eu meurtre ?
4: Retrouve la malle. Madame Powell est dedans.
0: Et puis, nouveau numéro de Zone Interdite sur M6, Ophélie Meunier nous emmène au cœur de 3 grandes foires organisées en France et de leurs traditions. Une fête agricole du Loir-et-Cher, la Foire internationale de Marseille et puis la course de caisse à savon à Toulouse. Le transporteur Héritage sur TF1, Fenêtre sur cour sur France 5 et Zone Interdite sur M6. Très belle soirée télé à tous.
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Le meilleur de la musique Capital City sur Intensité, votre radio locale. Baptiste avec vous jusqu'à 13h dans l'émission Happy Days. Et une idée sortie à la découverte des dinosaures. Cette exposition qui s'installe du côté de Jardiland à Barjouville pour une aventure 100% pédagogique à vivre en famille. Vous allez découvrir les rugissements du brachiosaure, du célèbre tyrannosaure. Nombreuses autres espèces préhistoriques à découvrir. C'est jusqu'au dimanche 16 août. C'est fermé tous les lundis. Et puis, eh bien, c'est du côté donc de Jardiland à Barjouville avec un site internet à la découverte des dinosaures.com. Une idée sortie qu'on vous propose bien sûr sur Intensité. On continue de s'inscrire pour notre grand jeu cahier de l'été. On va écouter un gagnant dans quelques instants, le forum des associations et BTS pour la musique.

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1: Et nous sommes avec Gilles. Bonjour Gilles.
2: Bonjour.
1: Gilles, vous nous appelez de Bouville, c'est ça?
2: C'est ça même.
1: Qu'est-ce que vous faites dans la vie?
2: Retraité agriculteur.
1: D'accord, ok, ça se passe bien la retraite?
2: Ça se passe bien, ouais.
1: Vous en profitez, vous vous reposez?
2: Pas spécialement, j'ai mon fils qui a repris, alors il a un petit coup de main.
1: D'accord, bon bah c'est bien, il n'est pas tout seul, comme ça.
2: Non, voilà.
1: C'est le principal, c'est bien, on va jouer ensemble, comme je vous ai dit, plein de cadeaux, des activités à faire en famille, près de chez vous. La règle est très simple, je vais vous poser des questions, trois questions maximum, sur des questions au niveau primaire, comme ça on va réviser un peu les basiques. À chaque bonne réponse, c'est un cadeau, et attention, puisque à la première mauvaise réponse, vous risquez de tout perdre. Est-ce que vous êtes prêts?
2: Je suis prêt.
1: Allez, c'est parti. Première question, donc CPCE1, vrai ou faux, les oiseaux

0: ont des dents.
1: Faux.
0: Oui, bonne réponse. Premier cadeau pour vous.
2: Dunois Kart.
0: Deux sessions karting chez Dunois Kart à Lutz en Dunois.
1: Ah ouais.
0: Alors, Gilles, qu'est-ce que vous faites? Est-ce que vous continuez ou pas?
1: J'hésite parce que Dunois Kart, c'est ce que je voulais. Alors, on va continuer pour la deuxième. Alors,
0: allez. Deuxième question. Niveau CE2, CM1, qui a peint le tableau La Nuit étoilée? C'est un tableau très très célèbre. La Nuit étoilée.
1: J'ai des noms qui me viennent là, mais. Van Gogh.
0: Bonne réponse, bravo.
1: Ouais, bah, c'était chaud. Ouais.
3: Vos entrées à l'Odyssée.
0: Deux entrées à l'Odyssée, c'est le complexe aquatique à Chartres.
1: Bah, c'est parfait, en ce moment, c'est bien.
0: Qu'est-ce que vous faites, Gilles?
1: Ah, je vais être prudent, je vais m'arrêter.
0: Vous arrêtez là?
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0: Très bon mardi, bienvenue sur Intensité, votre radio en Eure-et-Loire. J'espère que vous allez bien. C'est reparti pour le forum des associations avec de nouvelles annonces. Rendez-vous samedi à la Petite Haie à Moret, concours de labour à l'ancienne organisé par Nostalgie Rétro à 10h battage, expo de matériels anciens, inscription 06 12 64 07 98, entrée gratuite. Ce samedi sur le terrain de pétanque de la Pointe de l'île à Danjou, concours de pétanque en doublette par la boule d'Anjolaise, inscription 13h, j'ai du but à 14h30, 10 euros par équipe. Samedi, toujours sur les nouveaux terrains rue d'Ancherville à Béville-le-Comte, concours de pétanque en doublette organisé par Béville Sportif Pétanque. Inscription 13h30, j'ai du but à 14h30, 10 euros par équipe. Dimanche à 14h30, place Aristide Brion à Épernon. Visite guidée sur les femmes remarquables d'Épernon, organisée par Épernon Patrimoine et Alentour. Tarif de 8 euros pour les adultes, 3 euros pour les moins de 18 ans. Réservation 06 23 82 99 08. Jeudi 20 août à 14h à la salle des fêtes de Châteauneuf-en-Thymerais, et dansant de la mythique Castelnevienne avec l'orchestre de Christelle Beltrame. Tarif 13 et 14 euros uniquement sur réservation au 06 07 17 50 79. Dimanche 23, rue de l'école à Vérigny, bric-à-brac de l'association Bien Vivre à Vérigny, 7 euros les 3 mètres. Renseignement 06 15 30 97 02. Samedi 29, à partir de 6h, au plan d'eau de Vauve, vide-grenier de l'association des pêcheurs des villages vauvéens, 2 euros le mètre, nombreuses animations, expo de voitures et motos anciennes, structures gonflables, réservation au 06 36 14 42 29. Samedi 29 août, à partir de 14h, à la salle des fêtes de Châteauneuf-en-Thymerais, l'auto de la mythique Castelnevienne, 4 euros le carton à gagner. gagner bon d'achat jusqu'à 500 euros. Réservation 06 07 17 50 79. Samedi 29 août, toujours à 18h, en l'église de la Ferté-Villeneuil, concert gratuit Sérénade, dans le cadre de la fête de la Saint-Gilles. Rendez-vous à 19h30 pour un repas, 22h un feu d'artifice. Les tarifs adultes 20 euros et c'est 10 euros pour les moins de 12 ans. Réservation avant le 20 août au 07 88 98 69 09. Enfin, le musée École d'Avers est ouvert de 14h à 18h, sauf les lundis et mardis, ouvert uniquement pour les groupes, sur réservation au 02 37 98 36 07, tarif 5,50 €, gratuit pour les moins de 6 ans. Très bon mardi sur Intensité, on se retrouve très vite pour de nouvelles annonces, pour ce nouveau forum. Très bonne journée à tous et à toutes à l'écoute d'Intensité.
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0: Madonna sur Intensité, son tout dernier morceau Dansteria avec un nouvel album. On aime Madonna et on vous le diffuse, bien sûr. 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Et la musique y reprend avec la chanson française de Monsieur Alain Bachung, La Nuit Je Mens.
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Muse à l'instant dans votre radio avec le titre Night Shift Superstar. Ça, c'est leur nouvel album à Muse. Et nous, on va vous parler d'un festival. Un festival qui aura lieu du côté de Courtalain, dans le beau cadre du château de Courtalain, du vendredi 18 au dimanche 20 septembre. 15 concerts, 200 exposants engagés pour un monde plus durable, avec des conférences autour du climat, village animation, un marché de producteurs. 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
2: Ce petit top horaire affiche tout simplement, les amis, qu'il est déjà midi sur votre radio Intensité. On retrouve Jade Billan dans deux minutes et tout de suite Elsa Ruau pour l'actualité internationale et nationale. Bonjour Elsa.
3: Bonjour à toutes et tous. Deux fois plus de départements en alerte canicule à partir de ce midi. La vigilance orange de Météo France concerne maintenant toute la Bretagne, les Pays de la Loire, une partie du centre Val-de-Loire, mais aussi le Languedoc-Roussillon. À Montpellier, on a relevé 26 degrés la nuit dernière. À 5h du matin, il faisait également 27 degrés à Nice. Cet après-midi, on aura généralement plus de 35 degrés sur ces 43 départements en vigilance et la chaleur gagnera encore du terrain demain. Plus de 50 hectares brûlés dans le Maine-et-Loire depuis hier après-midi. Un incendie est en cours dans une forêt à l'est d'Angers. Pas de victimes ni de destruction d'habitation, indique la préfecture. Des travaux menés par des exploitants forestiers sont en cours pour éviter la propagation des flammes. À Toulouse, l'homme suspecté d'avoir agressé deux policiers municipaux hier en fin de journée n'est pas dans un état compatible avec une garde à vue. Le maire Jean-Luc Moudenc indique que des propos à caractère terroriste ont été signalés. Pour l'heure, le parquet national anti terroriste n'est pas saisi. Le pronostic vital des deux agents blessés à l'arme blanche n'est pas engagé. Le ministre de l'Intérieur, Laurent Nunez, leur apporte tout son soutien. Plus de 130 morts et 570 blessés. Le bilan encore très provisoire en Colombie au lendemain de ce puissant séisme. Le président colombien a décrété l'état d'urgence. Les recherches se poursuivent dans les décombres. À l'étranger, encore en Syrie, Bachar al-Assad condamné à la peine de mort par contumace aujourd'hui. L'ancien président reconnu coupable de crimes de guerre et crimes contre l'humanité par un tribunal syrien. Condamnation en son absence. Le dictateur renversé en décembre 2024 a pris la fuite avec sa famille en Russie. Et puis au championnat d'Europe de natation à Saint-Ouen, après la médaille d'argent remportée hier sur le relais 4x200 par la France, emmenée par Léon Marchand. À suivre à 18h30 plusieurs finales, le 200 mètres d'eau avec Pauline Mailleux, le 50 mètres papillon avec Maxime Grousset, deuxième meilleur temps en demi, et la finale du 100 mètres nage libre avec les Françaises Marie Wattel et Beryl Gastadello. Et c'est la fin de ce flash, très bonne journée.
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4: Bonjour à toutes et à tous. Nouvelle vague de forte chaleur. Cette semaine, les déchetteries s'adaptent. Le réseau Citreva réduit les plages horaires d'accès à ses sites en Eure-et-Loir dès aujourd'hui, jusque vendredi inclus. Les horaires sont donc 7h30, midi 45. Les mesures pourraient être prolongées si les conditions climatiques restent aussi éprouvantes, indique Citreva. L'Eure-et-Loir reste pour le moment en vigilance jaune canicule. Pour la troisième année consécutive, la commission culture de Luisan va décerner la médaille de la commune à une personnalité moteur de la ville. Jusqu'au 30 octobre, les Luisantais peuvent proposer les noms des candidats méritants pour qu'ils soient valorisés. La commission municipale remettra la breloque en argent à la personne lauréate en janvier. Le formulaire est à retrouver sur intensité.net. On aperçoit au loin ce moulin haut de 11,50 m avec ses vergues, les ailes d'une ouverture de 15 m. Le moulin Pelard se redécouvre à la fin du mois. Situé à Bouville, ce moulin avant sera en fête. Ce n'était plus arrivé depuis 2019. Les bénévoles espèrent aller curieux nombreux pour transmettre leur savoir. Le tout avec des animations comme des labours par des tracteurs anciens. Les détails à 12h30 dans le journal de la rédaction. La ville de Nogent-le-Roi, théâtre d'un tournage de série hier. Caméra et perche-son se sont installés dans l'enceinte du Lutino-Parc à l'intérieur du parc du château de Nogent-le-Roi. Il s'agit d'un tournage de la saison 3 de la série La Colo, un programme jeunesse sous forme de comédie d'aventure diffusée sur France Télévisions. La reprise de Chartres Festival ce soir avec un groupe, le groupe Joséphine, quatuor qui revisite en musique et avec originalité les plus grands succès français et internationaux. C'est à 21h et c'est gratuit, place des Halles. En athlétisme, grosse déception pour Rose Loga au championnat d'Europe en Angleterre. Hier, la triple championne de France n'a pas réussi à se qualifier pour la finale en lancer de marteau. Son meilleur jet était seulement à 63,80 m, 8 mètres en dessous des minima pour la finale. La licenciée de la Clame doit se contenter cette saison d'un titre de championne de France. Et puis le mercure prend en température 31 à 34 degrés en Eure-et-Loire aujourd'hui avec un soleil radieux. Merci d'écouter Intensité, c'est la fin de ce flash.
2: Merci Jade, on se retrouve à 12h30 pour le JLDR. On repart avec la Summer Song Tube de l'été en 2021, le portoricain Farruko interprété Pepas.

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Taylor Swift dans votre radio avec son titre Polite. À l'instant, on vous parle de Chartres Festival. 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La Minute Emploi et Olivia Rodrigo.

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1: Très bon mardi, bienvenue sur Intensité. Voici la Minute Emploi avec quelques offres près de chez vous. Une agence d'intérim recherche plusieurs profils sur Chartres, Gennevilliers et les alentours. Elle recherche carrossier, opérateur de production, chauffeur SPL, maçon VRD, conducteur d'engin TP, soudeur cariste, également des électrotechniciens. Sur Ono, elle recherche employé libre-service. Sur Illiers-Combray, elle recherche employé également libre-service. Sur la Bazoches-Gouët, elle recherche un emballeur. Enfin, sur les communes de Saint-Ville et Warville, un cariste. Si vous êtes intéressé, vous pouvez appeler le 02 37 22 01 01. La Minute Emploi, c'est terminé pour ce mardi. On se retrouve très vite sur Intensité avec de nouvelles offres. Très bonne journée à tous et à toutes.
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3: Et nous allons jouer avec Julie. Bonjour.
4: Bonjour.
3: Bonjour Julie, comment ça va?
4: Ça va bien.
3: Vous nous appelez de Mani, c'est ça?
4: Oui.
3: Qu'est-ce que vous faites dans la vie?
4: Pas grand-chose.
3: C'est les vacances, vous profitez un peu?
4: Oui, voilà, c'est ça.
3: Bon, vous avez bien raison. Alors, on va jouer ensemble au cahier de vacances. Je vous rappelle la règle du jeu. Je vous pose maximum 3 questions. Ce sont des questions au niveau primaire. À chaque bonne réponse, c'est un cadeau. À vous de décider si vous souhaitez continuer ou vous arrêter, en sachant que si vous répondiez mal, vous pouvez tout perdre.
4: Oui.
3: Est-ce que vous êtes prête? Allez, c'est parti. Première question, niveau CP, CE1, selon la célèbre comptine, Camille a à l'envers le roi Dagobert.
4: Culotte.
3: Oui, bonne réponse. Bravo, voici le premier cadeau.
2: 50 euros.
3: 50 euros en bon d'achat à valoir dans l'Intermarché de Réloir de votre choix.
4: Super.
3: Julie, qu'est-ce que vous faites? Est-ce que vous continuez ou pas?
4: 50 euros, non, allez, je continue.

0: je rappelle vos cadeaux. Donc un bon d'achat de 50 euros chez Intermarché et deux sessions de Swing Golf. Bravo Julie.
1: D'accord, super, bah, merci.
0: Profitez bien, à très vite.
1: Très bien, merci.
0: Au revoir.
1: Bonne journée.
0: Merci.
1: Au revoir.
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12: 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En ce mardi 11 août, nous souhaitons une bonne fête à toutes les claires et il est midi 30, le JLDR présenté par Jade Billon.
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14: Bonjour à tous et tous dans l'actualité. Un tournage de série à Nogent-le-Roi, le Moulin Pelard, le nom de la Nationale 10, va être en fait à la fin du mois. Et puis on va débuter ce journal surtout avec cette sécheresse qui a des conséquences sur nos mares et cours d'eau.
15: Salut Jeanne.
14: Salut Geoffrey, bonjour à toutes et à tous. Dans le Perche, une deuxième commune s'adapte à la sécheresse. Il s'agit de Saint-Élif qui annonce avoir pris un arrêté municipal afin d'interdire la pêche à la couée et au lavoir jusqu'au 30 septembre. Décision suite à un niveau d'eau insuffisant et dans le but surtout de préserver la biodiversité et les poissons. La Loupe avait déjà pris un arrêté identique, c'était il y a une semaine pour son étang du Galou. Au niveau des cours d'eau, il y a aussi donc un manque de d'eau tout simplement puisque la sécheresse perdure avec les fortes chaleurs et le manque de précipitations depuis le mois de juin. Des restrictions sont toujours en cours dans le département, notamment la moitié sud et le Perche. Nouvelle vague de chaleur cette semaine également. Les déchetteries doivent s'adapter avec le réseau Citreva qui réduit les plages.

0: horaires pour se rendre sur ces différents sites. Aujourd'hui, jusque vendredi inclus, les déchetteries exceptionnellement ouvertes de 7h30 à 12h45 et pas après. Ces mesures pourraient être prolongées si les conditions climatiques restent aussi éprouvantes, indique Citreva. On rappelle qu'en Eure-et-Loire, pour le moment, le département est en vigilance jaune et c'est à partir de jeudi que ce sera particulièrement étouffant et difficile à supporter. Pour la troisième année consécutive, Luisson va décerner la médaille de la commune à une personnalité moteur de la ville. Jusqu'au 30 octobre, les Luisantais et Luisantaises peuvent proposer des noms de candidats méritants pour qu'ils soient valorisés. La commission culture doit choisir quel profil récompenser parmi la liste et ensuite rendre la médaille d'argent au début janvier lors de la cérémonie des vœux. Le lien du formulaire est sur intensité.net si vous êtes luisanté et avez une idée en tête.
1: C'est l'emblème de la Beauce, le moulin à vent.
0: Et parmi les moulins à vent encore actifs, celui de Bouville, le moulin Pelard. Depuis 2019, à part lors des journées ouvertes aux visites d'avril à octobre, le public peut assez rarement s'y rendre pour le découvrir ou redécouvrir. Mais ce dimanche 30 août, les bénévoles qui font littéralement tourner ce site patrimonial organisent une grande fête, une journée qui va être l'occasion de se réunir en toute convivialité. Plusieurs animations au programme, détails avec Robin Olitro.
2: On l'aperçoit au loin de ses 11,50 m de haut, avec des vergues, c'est-à-dire les ailes d'une envergure de 15 mètres. Le moulin Pelard se redécouvre à la fin du mois avec Stéphane et Stéphane. Les deux meuniers bénévoles connaissent le monument par cœur et vont délivrer leur savoir aux curieux et bien plus.
3: Effectivement, ça sera l'occasion de transmettre, de recevoir du monde, puis de faire une grande fête autour de ce moulin avec des labours à l'ancienne, bien sûr.
2: Stéphane Anjuère est le président de la SMP, l'association de sauvegarde du moulin Pelard.
3: Vous avez des tracteurs qui datent pour les plus anciens de 1950, je crois, de mémoire, et 63 ou 64 pour les plus récents. Donc une quarantaine de pièces qui vont en face le moulin, vont effectivement tracer et faire des sillons sur un temps donné et sur une rectitude donnée. Alors je ne suis pas un spécialiste du labour à l'ancienne, mais je vous invite à passer le 30 et vous aurez d'autres informations.
2: La journée va être rythmée par d'autres animations pour tous les âges, sans oublier la présence d'un marché artisanal avec des productions issues du territoire.
3: Alors nous avons principalement effectivement des producteurs locaux en termes de légumes, en termes de charcuterie, en termes de miel, même de fabrication bois, cuir, cire d'abeille et tout ce qui va avec.
2: Depuis le mois de janvier, les bénévoles de l'association de sauvegarde du Moulin Pelard s'affairent à préparer cette grande journée alors qu'aucune festivité n'a été organisée depuis 2019, un moment très attendu par les deux meuniers pour qui le monument représente beaucoup.
4: Mon enfance, toute mon enfance, étant donné que je suis de la commune, donc de l'avoir revu renaître de ses cendres, et je vous attends avec un très grand plaisir.
3: C'est pas tellement ce que ça m'évoque, c'est quand je vois les gens descendre avec la banane, avec un sourire jusqu'aux oreilles, parce que les gens ont passé un bon moment et ont appris plein de choses, c'est ça, voilà, c'est juste le regard des gens.
2: Et peut-être aurez-vous l'envie de rejoindre l'association après cette journée. Le Moulin Pelard a besoin de personnes motivées pour continuer de perdurer dans le temps.
0: La fête du Moulin, c'est donc le 30 août en accès libre de 10h à 18h. Une trentaine de bénévoles seront sur place pour vous accueillir. Il y aura aussi des dégustations possibles de pain cuit au four à l'ancienne et les gourmands sont même attendus pour un repas festif, seule partie payante. 23€ par personne, c'est le midi sur réservation. La ville de Nogent-le-Roi à l'affiche d'une série, c'est l'info insolite repérée par la rédaction. La commune a servi de décor hier avec des caméras et des perches son qui se sont installées dans l'enceinte du Lutino-Parc à l'intérieur du parc du château de Nogent-le-Roi. Il s'agit du tournage de la saison 3 de la série La Colo, un programme jeunesse sous forme de comédie d'aventure en une dizaine d'épisodes sur France Télévisions. La date de diffusion n'est pas encore connue.
1: À Frazé, profiter des journées Jeux en bois.
0: Une animation estivale à la passerelle de Frazé, c'est gratuit, ouvert à tous cet après-midi, mais aussi durant les journées de demain et jeudi. Puissance 4 géants, billard japonais, jeux de Nîmes ou encore cornhole et triangle palais. Il y a de quoi vous divertir entre amis ou en famille. Après deux journées de relâche, Chartres Estival reprend de plus belle ce soir. Le groupe Joséphine va animer la scène installée sur la place des Halles. Avec son dynamisme et sa fraîcheur, le Quatuor revisite les plus grands succès français et internationaux. C'est gratuit à partir de 21h. En athlétisme, grosse déception pour Rose Loga au championnat d'Europe en Angleterre. La triple championne de France n'a pas réussi à se qualifier pour la finale du lancer de marteau féminin. Son meilleur jet était à seulement 63,80 m, à 8 mètres des minima pour la phase finale, et insuffisant donc pour avoir l'une des 12 places très prisées. La licenciée de la CLAM devra se contenter cette saison de son titre de championne de France, et c'est déjà pas mal.
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1: On passe à la météo.
2: Et la chaleur continue d'augmenter jour après jour en Eure-et-Loire. On reste en vigilance jaune pour la canicule. Pour le moment, c'est tant mieux. Pour les températures donc de cet après-midi, c'est 31 à 34. La minimale de 31, c'est plutôt pour la partie nord, donc notamment si vous êtes dans le Thymerais ainsi que le Drouet. 32 degrés pour Senonches du côté d'Illiers-Combray, 33 pour Dampierre-Soubrou ainsi que du côté de l'agglomération Chartrenne ou encore à Épernon. 34 degrés, c'est vraiment pour Chartres que vous serez concerné. 32 dans le Dunois ainsi que le Bonne-Vallée ou encore du côté de Warville.
1: Et pour cet après-midi.
2: C'était pour cet après-midi, pour la journée demain. C'est ma faute. 34 degrés, ça sera la moyenne, donc ça veut dire que localement il pourra faire un petit peu plus chaud et jeudi ce sera pire encore.
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1: Rendez-vous à Châteaudun pour une visite guidée histoire de Châteaudun à la Renaissance et sous l'Ancien Régime. C'est aujourd'hui à 11h et c'est une visite guidée de l'Office du Tourisme.
2: Festival de musique au château de Rueil-la-Gadelière. C'est depuis le 5 juillet jusqu'au 22 août et dont il y a donc des concerts organisés. Le prochain, c'est aujourd'hui. Piano, violon, voix et poèmes notamment au programme.
1: Chartres Festival continue avec le groupe Joséphine ce soir, 21h Place des Halles, si vous aimez les variétés françaises et internationales.
2: Et puis on vous le rappelle, il y a des expositions à voir au frais si vous avez besoin de fraîcheur à Chartres jusqu'au 26 septembre. C'est à la Galerie du Vitrail que vous pouvez voir notamment une exposition sur entrée libre.
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5: Merci Jade et nous on repart en musique.
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5: Et on retrouve Joe tout de suite, End of Beginning.

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Lewis Capaldi avec son tout dernier morceau à l'instant, Almost. Toujours un très bon accent anglais, Baptiste. Merci d'être avec nous, c'est déjà la fin. On se retrouve demain dès 10h sur Intensité, votre radio locale, l'actualité de 13h qui arrive. Et Alex Warren sur Intensité pour la musique. À demain, ciao, bon après-midi.

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0: Bonjour à tous. Seule la canicule s'installe sur une bonne partie du pays dès cet après-midi. 43 départements en vigilance orange, de la Bretagne jusqu'à la Méditerranée, où l'on attend jusqu'à 37 degrés. Et demain, les deux tiers sud de l'Hexagone seront concernés et les maximales vont encore grimper d'un cran. Et ces fortes chaleurs aggravent le risque de feux de forêt. 42 départements sont en vigilance orange pour un risque élevé dans un quart nord-ouest et dans le sud autour de la Méditerranée. Dans le Pas-de-Calais, un possible infanticide suivi d'un suicide. Un homme de 52 ans a été retrouvé mort par pendaison hier soir, tout comme sa fille de 9 ans. C'était à leur domicile dans une commune près d'Arras. La mère en instance de séparation avait donné l'alerte en rentrant du travail. L'enquête se poursuit. Les médias français saisissent l'autorité de la concurrence après le lancement fin juillet des nouvelles fonctionnalités de Google utilisant l'intelligence artificielle. L'Alliance de la presse d'information générale qui rassemble 300 quotidiens indique qu'il s'agit de réponses construites notamment à partir des contenus des éditeurs de presse. Elle tacle aussi l'absence de négociations autour de ces résumés produits par l'IA. Fini le démarchage téléphonique non sollicité. Le texte entre en vigueur aujourd'hui. Pour être appelé par les entreprises, vous devrez désormais leur avoir donné votre consentement éclairé. Et ces appels commerciaux seront autorisés uniquement en semaine et en journée. L'épidémie d'Ebola a fait plus de 2000 morts. Le dernier bilan en République démocratique du Congo. Également plus de 4300 cas confirmés depuis le mois de mai selon les autorités. C'est presque autant que l'épidémie de cette maladie virale entre 2018 et 2020 dans le pays. Et la flambée actuelle dans l'Est et le Nord-Est de la RDC pourrait alourdir encore le nombre de victimes. Et puis le foot et Lyon jouent ce soir sa place en Ligue des Champions. Match retour du troisième tour de qualification. Une semaine après sa défaite 2-1 contre le Sparta Prague, l'OL doit s'imposer à domicile pour continuer à entrevoir l'Europe et valider son billet pour les barrages de la Ligue des Champions. Le coup d'envoi à 21h. Bon après-midi.
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2: Bonjour à tous, le risque est élevé pour les incendies. Les 6 départements de la région en Centre-Val de Loire sont en vigilance orange pour la météo des forêts aujourd'hui. L'Eure-et-Loire le sera encore demain avec des températures qui vont continuer de grimper. Le département est pour le moment en vigilance jaune, canicule. Et face à cette nouvelle vague de chaleur qui s'annonce cette semaine, les déchetteries Citreva adaptent leurs horaires. Jusqu'à vendredi, les sites seront ouverts uniquement le matin de 7h30 à 12h45. Autre conséquence de la chaleur et du manque de précipitations dans le Perche à Saint-Élif. La pêche est interdite à la couée et au lavoir jusqu'au 30 septembre. Plus de 11 mètres de haut et 15 mètres d'envergure avec ses ailes, le moulin Pelard se redécouvre à la fin du mois, situé à Bouville entre Bonnevalle et la Bourdinière-Saint-Loup. Ce moulin avant sera en fait le 30 août. Les bénévoles espèrent que les curieux seront nombreux pour qu'ils puissent transmettre leur savoir. Le sujet est à réécouter sur intensité.net. Le groupe Joséphine animera la scène de Chartres Festival ce soir, composé d'une chanteuse et 3 musiciens choristes. Le Quatuor revisite avec originalité les plus grands succès français et internationaux. Vous pourrez en profiter à la fraîche dès 21h, place des Halles. Dans les sports, au championnat d'Europe d'athlétisme, déception pour la mainvilloise Rose Loga. L'athlète de 24 ans, triple championne de France, n'a pas réussi à se qualifier pour la finale du lancer de marteau. Enfin, troisième match de préparation pour le C Chartres Football. Après un match nul contre Chambly fin juillet et une victoire 3-1 face aux U19 nationaux de l'US Orléans samedi dernier, les Chartrains rencontrent Blois, club de National 2, à 19h tout à l'heure au stade Jacques Couvret. Une solide opposition qui permettra de savoir où en sont les hommes de Vincent Bordeaux à un peu plus de 3 semaines du début du championnat. La météo, c'est du plein soleil cet après-midi avec 34 degrés. Même tendance pour demain avec 17 à 18 pour les minimales et 36 à 37 pour les maximales. Bon après-midi avec Intensité.
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0: s'apprête à faire un barbecue avec ses amis. 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
1: Et pour jouer, nous sommes avec Marlène. Bonjour Marlène.
2: Bonjour.
1: Comment ça va Marlène?
2: Ça va bien et vous?
1: Ben ça va, merci. Vous êtes en vacances?
2: Non, pas de vacances cette année.
1: Pas de vacances, bon.
2: C'est non.
1: Pas... Bon, on est quand même là, ce qui est bien, vous allez pouvoir jouer avec nous et peut-être quand même profiter un peu avec des activités donc, à faire près de la maison. Ça serait quand même pas mal pour essayer de profiter un peu de l'été. La règle est très simple. Je vous pose trois questions niveau primaire. À chaque bonne réponse, c'est un cadeau. Et à vous de décider si vous souhaitez continuer ou pas, en sachant que vous pouvez tout perdre si vous vous donnez une mauvaise réponse.
2: D'accord.
1: Est-ce que vous êtes prête?
2: Je suis prête.
1: Allez. Première question, c'est PCE1. Quel fruit donnent les pruneaux?
2: Les prunes?
1: Oui, tout simplement.
0: Vos entrées à l'Odyssée.
1: Eh bien, bravo, déjà deux entrées pour l'Odyssée, le parc aquatique à Chartres.
2: Ok.
1: Qu'est-ce que vous faites, Marlène? Est-ce que vous continuez ou pas?
2: Je continue.
1: Allez, deuxième question, CE2, CM1. Quel est le synonyme de joyeux?
2: Heureux.
1: Oui, bonne réponse.
3: Alors, les gants, c'est bon, le casque, c'est bon, le baudrier, c'est bon. 3, 2, 1...
1: Et il y a deux sessions à l'Acrocamp à Chartres.
2: Oh, bien.
1: Alors, qu'est-ce que vous faites, Marlène?
2: Je sais pas. Je pense que je vais m'arrêter là.
1: Vous arrêtez là? Eh bien, félicitations, oui. Bravo.
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1: Très bon mardi, bienvenue sur Intensité, votre radio en Eure-et-Loire, j'espère que vous allez bien. C'est reparti pour le Forum des associations avec de nouvelles annonces. Rendez-vous samedi à la Petite Haie à Moret, concours de labour à l'ancienne organisé par Nostalgie Rétro à 10h battage, expo de matériels anciens, inscription 06 12 64 07 98, entrée gratuite. Ce samedi sur le terrain de pétanque de la Pointe de l'île à Danjou, concours de pétanque en doublette par la boule d'Anjolaise, inscription 13h, j'ai du but à 14h30, 10€ par équipe. Samedi toujours sur les nouveaux terrains rue d'Ancherville à Béville-le-Comte, concours de pétanque en doublette organisé par Béville Sportif Pétanque, inscription 13h30, j'ai du but à 14h30, 10€ par équipe. Dimanche à 14h30, place Aristide Brion à Épernon. Visite guidée sur les femmes remarquables d'Épernon, organisée par Épernon Patrimoine et Alentour. Tarif de 8€ pour les adultes, 3€ pour les moins de 18 ans. Réservation 06 23 82 99 08. Jeudi 20 août à 14h à la salle des fêtes de Châteauneuf-Antimarette et dansant de la mythique Castelnevienne avec l'orchestre de Christelle Beltrame. Tarif 13 et 14€ uniquement sur réservation au 06 07 17 50 79. Dimanche 23, rue de l'école à Vérigny, bric-à-brac de l'association Bien Vivre à Vérigny, 7€ les 3 mètres, renseignement 06 15 30 97 02. Samedi 29, à partir de 6h, au plan d'eau de Vauve, vide-grenier de l'association des pêcheurs des villages vauvéens, 2€ le mètre, nombreuses animations, expo de voitures et motos anciennes, structures gonflables, réservation au 06 36 14 42 29. Samedi 29 août, à partir de 14h, à la salle des fêtes de Châteauneuf-en-Thymerais, l'auto de la mythique Castelnevienne, 4€ le carton à gagner, bon d'achat jusqu'à 500€, réservation 06 07 17 50 79. Samedi 29 août, toujours à 18h, en l'église de la Ferté-Villeneuil, concert gratuit Sérénade, dans le cadre de la fête de la Saint-Gilles. Rendez-vous à 19h30 pour un repas, 22h un feu d'artifice, les tarifs adultes 20€ et c'est 10€ pour les moins de 12 ans. Réservation avant le 20 août au 07 88 98 69 09. Enfin, le musée École d'Avers est ouvert de 14h à 18h, sauf les lundis et mardis, ouvert uniquement pour les groupes, sur réservation au 02 37 98 36 07, tarif 5,50€, gratuit pour les moins de 6 ans. Très bon mardi sur Intensité, on se retrouve très vite pour de nouvelles annonces, pour ce nouveau forum. Très bonne journée à tous et à toutes à l'écoute d'Intensité.
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0: Très bon mardi, bienvenue sur Intensité, votre radio en Eure-et-Loire. Voici les anniversaires de stars. On commence avec l'anniversaire de l'acteur américain Chris Hemsworth qui fête aujourd'hui ses 43 ans. L'un des deux membres du Palma Show, Grégoire Ludig, fête ses 44 ans. Également, la journaliste Élise Sachin fête aujourd'hui ses 47 ans. Ainsi qu'aujourd'hui, l'anniversaire de l'ex-mannequin Inès de la Fressange qui fête ses 69 ans. Et bon anniversaire à vous si vous êtes né un 11 août.
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0: Bonjour à tous. La centrale nucléaire de Gravelines partiellement à l'arrêt. 3 réacteurs sur 6 ont été arrêtés à cause de méduses, indique EDF. Un afflux massif qui touche les stations de pompage d'eau de mer de la centrale, la plus grande d'Europe occidentale. Déjà dimanche, EDF s'était retrouvé confronté à un record d'indisponibilité de réacteurs nucléaires, avec 15% de puissance manquante par rapport à d'habitude. Et c'est notamment les fortes chaleurs qui sont en cause. 43 départements en vigilance orange canicule aujourd'hui. L'alerte de Météo France s'étendue notamment à la Bretagne, au Pays de la Loire et au Languedoc-Roussillon. On attend entre 35 et 37 degrés cet après-midi sur ces régions. Un incendiaire jugé aujourd'hui en comparution immédiate au tribunal de Niort. Cet ouvrier agricole de 45 ans avait été arrêté vendredi à proximité de plusieurs départs de feu. Un chalumeau avait été retrouvé dans sa voiture. Il avait ensuite reconnu avoir provoqué plusieurs incendies ces derniers jours dans les Deux-Sèvres et dans le Maine-et-Loire. Il est depuis dimanche en détention provisoire. Deux policiers municipaux attaqués à l'arme blanche à Toulouse. Les faits se sont produits hier soir dans le centre-ville. Un homme à couteau à la main et agité a été maîtrisé par 3 agents en patrouille. L'homme a été interpellé puis examiné par des services psychiatriques. Une enquête pour tentative de meurtre sur personne dépositaire de l'autorité publique est en cours. En Colombie, la course contre la montre après le puissant séisme d'hier. Des victimes sont encore potentiellement piégées sous les décombres alors qu'une centaine de bâtiments s'est effondrée après ce tremblement de terre de magnitude 7,4 qui a touché l'ouest du pays. Il a fait au moins 132 morts et plus de 570 blessés selon le dernier bilan des autorités colombiennes. Et puis à J-1 de l'éclipse solaire, difficile de trouver des lunettes de protection pour ceux qui n'ont pas anticipé. Les pénuries sont nombreuses. On peut en trouver encore dans certaines pharmacies, chez les opticiens ou encore en grande surface. On le rappelle, ces lunettes de protection sont indispensables pour observer l'éclipse et elles doivent être certifiées CE. Voilà pour l'info. Bon après-midi.
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2: Bonjour à tous, le risque est élevé pour les incendies. Les 6 départements de la région en Centre-Val de Loire sont en vigilance orange pour la météo des forêts aujourd'hui. L'Eure-et-Loire le sera encore demain avec des températures qui vont continuer de grimper. Le département est pour le moment en vigilance jaune, canicule. Et face à cette nouvelle vague de chaleur qui s'annonce cette semaine, les déchetteries Citreva adaptent leurs horaires. Jusqu'à vendredi, les sites seront ouverts uniquement le matin de 7h30 à 12h45. Autre conséquence de la chaleur et du manque de précipitations dans le Perche à Saint-Élif. La pêche est interdite à la couée et au lavoir jusqu'au 30 septembre. Plus de 11 mètres de haut et 15 mètres d'envergure avec ses ailes, le moulin Pelard se redécouvre à la fin du mois, situé à Bouville, entre Bonneval et la Bourdinière-Saint-Loup. Ce moulin avancera en fait le 30 août. Les bénévoles espèrent que les curieux seront nombreux pour qu'ils puissent transmettre leur savoir. Le sujet est à réécouter sur intensité.net. Le groupe Joséphine animera la scène de Chartres Festival ce soir, composée d'une chanteuse et 3 musiciens choristes. Le Quatuor revisite avec originalité les plus grands succès français et internationaux. Vous pourrez en profiter à la fraîche dès 21h, place des Halles. Dans les sports, au championnat d'Europe d'athlétisme, déception pour la mainvilloise Rose Loga. L'athlète de 24 ans, triple championne de France, n'a pas réussi à se qualifier pour la finale du lancer de marteau. Enfin, 3e match de préparation pour le Chartres Football. Après un match nul contre Chambly fin juillet et une victoire 3-1 face aux U19 nationaux de l'US Orléans samedi dernier, les Chartrains rencontrent Blois, club de National 2, à 19h tout à l'heure au stade Jacques Couvret. Une solide opposition qui permettra de savoir où en sont les hommes de Vincent Bordeaux à un peu plus de 3 semaines du début du championnat. La météo, c'est du plein soleil cet après-midi avec 34 degrés. Même tendance pour demain avec 17 à 18 pour les minimales et 36 à 37 pour les maximales. Bon après-midi avec Intensité.
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1: Très bon mardi, bienvenue sur Intensité. Voici la Minute Emploi avec quelques offres près de chez vous. Une agence d'intérim recherche plusieurs profils sur Chartres, Gennevilliers et les alentours. Elle recherche carrossier, opérateur de production, chauffeur SPL, maçon VRD, conducteur d'engin TP, soudeur cariste, également des électrotechniciens. Sur Ono, elle recherche employé libre-service. Sur Illiers-Combray, elle recherche employé également libre-service. Sur la Bazoches-Gouët, elle recherche un emballeur. Enfin, sur les communes de Saint-Ville et Warville, un cariste. Si vous êtes intéressé, vous pouvez appeler le 02 37 22 01 01. La Minute Emploi, c'est terminé pour ce mardi. On se retrouve très vite sur Intensité avec de nouvelles offres. Très bonne journée à tous et à toutes.
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1: Bonjour Grégory.
2: Bonjour.
1: Bonjour Grégory, vous nous appelez de Chouine, c'est ça?
2: Oui.
1: Qu'est-ce que vous faites dans la vie?
2: Je suis agent de restauration.
1: D'accord. Vous êtes en vacances ou vous bossez?
2: Non, je travaille toujours, oui.
1: D'accord. Et c'est passé les vacances ou c'est pas encore?
2: Fin août.
1: Fin août. Bon, allez, courage. Encore quelques jours et d'ici là, avec grand plaisir. Et d'ici là, peut-être des activités à faire près de la maison. La règle est très simple, je la rappelle. Je vous pose 3 questions maximum. C'est des questions au niveau primaire. À chaque bonne réponse, un cadeau. À vous de continuer ou pas, de passer donc au niveau supérieur, en sachant que vous pouvez tout perdre si vous répondez mal.
2: Oui.
1: Est-ce que vous êtes prêt?
2: Oui.
1: Allez, j'en sais chrono. Première question, c'est PCE1. De quelle couleur est le personnage de dessin animé Barbapapa? Alors, est-ce que vous souvenez de ce dessin animé avec toute la famille?
2: Mais je crois que c'est rose.
1: Oui, bonne réponse, bravo. Voici le premier cadeau.
3: Family Park, l'aventure commence ici.
1: 2 entrées pour Family Park près de Tours. Grégory, qu'est-ce qu'on fait? Est-ce qu'on continue ou on arrête?
2: On va continuer, oui.
1: Allez, deuxième question. CE2CM1, qui suis-je? Je suis un monument penché en Italie.
2: Vous pouvez... Attendez, j'ai pas entendu.
1: Je suis un monument penché en Italie. Quel monument? Oui, bravo.
0: Swing Golf de Brou.
1: Eh bien, 2 sessions de swing golf. Alors, Grégory, qu'est-ce que vous faites?
2: On va s'arrêter là.
1: Vous arrêtez là? Eh bien, félicitations.
2: Merci.
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1: Et sur votre plateau télé ce soir, un pilote en pleine action de sauvetage, un grand classique du cinéma et puis le phénomène des foires à la loupe. Un film d'action sur TF1, Le Transporteur Héritage, désormais interprété par Ed Skrein. Frank Martin est contraint de participer à un braquage de banque et il se retrouve piégé alors que ses ennemis s'en prennent à son propre père.
2: Bonjour Frank.
3: Qui êtes-vous ?
2: Tu as 12 heures pour trouver ton père.

0: Et dans un tout autre genre, Fenêtre sur cour sur France 5, un grand classique d'Alfred Hitchcock avec James Stewart et Grace Kelly, bloqué chez lui par une jambe cassée. Un reporter photo enquête sur un possible meurtre dans l'immeuble d'en face.
1: Voilà 6 semaines que je suis cloué dans un appartement de 2 pièces n'ayant rien d'autre à faire que de regarder par la fenêtre.
2: Commençons depuis le début. Dites-moi tout ce que vous avez fait.
3: Tu n'as vu ni le crime ni le cadavre. Alors comment sais-tu qu'il y a eu meurtre ? Retrouve la malle. Madame Powell est dedans.
0: Et puis, nouveau numéro de Zone Interdite sur M6, Ophélie Meunier nous emmène au cœur de 3 grandes foires organisées en France et de leurs traditions. Une fête agricole du Loir-et-Cher, la foire internationale de Marseille et puis la course de caisse à savon à Toulouse. Le transporteur Héritage sur TF1, Fenêtre sur cour sur France 5 et Zone Interdite sur M6. Très belle soirée télé à tous.
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0: Bonjour à toutes, bonjour à tous. Les quotidiens français saisissent l'autorité de la concurrence. Annonce aujourd'hui de l'Alliance de la presse d'information générale qui rassemble près de 300 titres après le lancement sur Google des résumés de l'intelligence artificielle. Des réponses construites notamment à partir de contenus des éditeurs de presse. Selon la pige, les éditeurs ont été mis devant le fait accompli. L'ARCOM saisit alors que ces réponses de l'IA aux requêtes faites sur Google disponibles depuis fin juillet risquent de faire fortement chuter le trafic vers les sites d'information. Plus de 50 hectares brûlés dans le Maine-et-Loire et l'incendie n'est pas encore fixé. Un feu est en cours depuis hier après-midi dans une forêt à l'est d'Angers. Pas de victimes ni de destruction d'habitation, indique la préfecture. Nouvelle hausse du prix du gaz à venir. À partir du 1er septembre, le prix de référence va augmenter de 5,6%. Annonce de la Commission de régulation de l'énergie. Près de 6 millions de foyers sont concernés. En Syrie, Bachar al-Assad condamné à la peine de mort par contumace. L'ancien président reconnu coupable de crimes de guerre et crimes contre l'humanité par un tribunal syrien. Condamnation en son absence, le dictateur renversé en décembre 2024 a pris la fuite avec sa famille en Russie. Le foot et le PSG au complet demain pour le premier match de sa saison. Les Parisiens vainqueurs de la Ligue des Champions affrontent Aston Villa, titré en Ligue Europa. Et il y aura bien les nouvelles recrues françaises Lucas Digne et Magnès Akliouche côté PSG. La Supercoupe d'Europe, ce sera donc ce mercredi soir à Salzbourg en Autriche. Et puis de nouvelles médailles françaises espérées au championnat d'Europe de natation. On suivra à partir de 18h30 la finale du 200 mètres d'eau avec Pauline Mailleux, puis celle du 50 mètres papillon avec Maxime Grousset et la finale du 100 mètres nage libre avec les Françaises Marie Wattel et Beryl Gastadello. Notez aussi ce matin la performance de Nathan Muratori en série du 200 mètres d'eau. Le nageur de 18 ans signe le meilleur temps et bat le record du monde junior. Voilà pour l'info. Bon après-midi.
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2: Bonjour à tous, le risque est élevé pour les incendies. Les 6 départements de la région Centre-Val de Loire sont en vigilance orange pour la météo des forêts aujourd'hui. L'Eure-et-Loire le sera encore demain avec des températures qui vont continuer de grimper. Le département est pour le moment en vigilance jaune, canicule. Et face à cette nouvelle vague de chaleur qui s'annonce cette semaine, les déchetteries Citreva adaptent leurs horaires. Jusqu'à vendredi, les sites seront ouverts uniquement le matin de 7h30 à 12h45. Autre conséquence de la chaleur et du manque de précipitations dans le Perche à Saint-Élif. La pêche est interdite à la couée et au lavoir jusqu'au 30 septembre. Plus de 11 mètres de haut et 15 mètres d'envergure avec ses ailes. Le moulin Pelard se redécouvre à la fin du mois, situé à Bouville entre Bonneval et la Bourdinière-Saint-Loup. Ce moulin avancera en fait le 30 août. Les bénévoles espèrent que les curieux seront nombreux pour qu'ils puissent transmettre leur savoir. Le sujet est à réécouter sur intensité.net. Le groupe Joséphine animera la scène de Chartres Festival ce soir, composé d'une chanteuse et 3 musiciens choristes. Le Quatuor revisite avec originalité les plus grands succès français et internationaux. Vous pourrez en profiter à la fraîche dès 21h, place des Halles. Dans les sports, au championnat d'Europe d'athlétisme, déception pour la mainvilloise Rose Loga. L'athlète de 24 ans, triple championne de France, n'a pas réussi à se qualifier pour la finale du lancer de marteau. Enfin, troisième match de préparation pour le C Chartres Football. Après un match nul contre Chambly fin juillet et une victoire 3-1 face aux U19 nationaux de l'US Orléans samedi dernier, les Chartrains rencontrent Blois, club de National 2, à 19h tout à l'heure au stade Jacques Couvret. Une solide opposition qui permettra de savoir où en sont les hommes de Vincent Bordeaux à un peu plus de 3 semaines du début du championnat. La météo, c'est du plein soleil cet après-midi avec 34 degrés. Même tendance pour demain avec 17 à 18 pour les minimales et 36 à 37 pour les maximales. Bon après-midi avec intensité.
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1: Et on va jouer maintenant avec Marie-France, bonjour.
2: Oui, bonjour.
1: Bonjour Marie-France, comment ça va?
2: Ça va très bien, merci.
1: Vous nous appelez du Coudray, c'est ça?
2: Oui.
1: Qu'est-ce que vous faites dans la vie?
2: Je suis retraitée de la fonction publique territoriale, mais très investie dans une association sportive.
1: D'accord, comment se passe la retraite?
2: Très très bien, j'ai l'impression que je suis plus occupée que quand je travaillais.
1: Bon bah c'est bien.
2: Un emploi du temps très très...
1: De ministre.
2: Très bien rempli.
1: Bon bah c'est une bonne chose, on va pouvoir jouer ensemble Marie-France avec plein de cadeaux peut-être pour vous et toute la famille, des activités à faire.

0: vous arrêter.
1: Bon, c'est vrai que ça fait un parc que je ne connais pas du tout, donc c'est peut-être jouer avec une boulette russe d'aller au-delà. Donc je pense que je vais garder mes deux entrées au papé à part.
0: Eh bien bravo, félicitations. Bravo Marie-France, qu'on vous envoie ces deux entrées très vite. Très bonne journée.
1: Merci beaucoup. Bonne journée aussi.
0: Merci. Au revoir.
1: Au revoir.
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1: Un robot araignée est en train d'être développé. Il pourrait aider à secourir les victimes dans l'eau. C'est l'innovation du jour. Les chercheurs ne cessent d'observer la nature pour créer des innovations. Cette fois, ce sont les dolomèdes, des araignées semi-aquatiques, qui ont inspiré des scientifiques américains et chinois. Ils viennent de mettre au point un robot capable de se déplacer sur l'eau et de venir en aide à des personnes. Il existe de plus en plus de drones de surface navale capables de repérer des naufragés ou des baigneurs en difficulté, mais ils ne peuvent pas les secourir directement. C'est désormais le cas avec Quadboat, un robot à quatre pattes, chacune étant dotée de trois articulations et d'un flotteur. Ces flotteurs sont équipés d'un propulseur placé sous l'eau. L'appareil reproduit ainsi les mouvements des arachnides qui peuvent marcher et courir sur l'eau. Le robot est aussi muni de caméras et utilise la vision par ordinateur pour identifier et suivre sa cible. Grâce à ce robot araignée, les chercheurs ont réussi à récupérer différents objets dans l'eau, dont un mannequin. Dans une piscine intérieure ou un bassin extérieur, Quadboat a réussi à pousser ces objets vers la zone demandée. Il reste pourtant des défis à relever. Tous les objets récupérés flotter. Si la victime est munie d'une bouée, le robot devrait donc fonctionner. Mais si la personne qui se noie n'a pas de dispositif de flottaison, le sauvetage par robot risque d'être un peu plus compliqué. Malgré tout, cet appareil pourrait sauver des vies dans de nombreuses situations. Selon les chercheurs, la prochaine étape sera d'améliorer la capacité du robot à identifier les victimes à la surface de l'eau.
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0: Salut les Auréliens, ça se passe bien ce mardi après-midi, on est là avec toute l'équipe, super content de vous retrouver, on a Calais Muse, très vite il y aura aussi notre summer song de l'été, mais avant ça, la rédaction est avec nous, voici l'info de Ralour et le flash sur Intensité.
1: Bonjour à toutes et tous. Plus de 37 degrés cet après-midi sur le Gard, la Loire-Atlantique ou encore la Vienne. 43 départements de la Bretagne à la Méditerranée sont en vigilance orange canicule. Et il y en aura 67 demain, alors que le pic de ce nouvel épisode est prévu pour ce milieu de semaine. On attend des pointes à plus de 39 degrés sur tout l'intérieur des deux tiers sud du pays et des températures nocturnes très élevées. Et c'est l'une des conséquences des fortes chaleurs, un afflux de méduses dans la mer du Nord qui entraîne l'arrêt partiel de la centrale nucléaire de Gravelines. 3 des 6 réacteurs sont arrêtés depuis hier. L'incident s'était déjà produit l'été dernier et le retour à la normale avait pris une dizaine de jours. La garde à vue de l'homme qui a blessé 2 policiers hier dans le centre-ville de Toulouse a été levée compte tenu de son état de santé. Il a été maîtrisé par cette patrouille qu'il avait attaqué à l'arme blanche. Son identité n'est pas encore connue. Le ministre de l'Intérieur a apporté son soutien aux policiers victimes. Le bilan s'alourdit en Colombie. Le tremblement de terre d'hier a fait au moins 169 morts et plus de 660 blessés. Dernier décompte de l'association des maires colombiens qui évoque aussi 165 bâtiments effondrés. Les recherches se poursuivent pour retrouver des survivants sous les décombres. Le foot et Lyon jouent ce soir en Ligue des Champions. Match retour du 3e tour de qualification contre le Sparta Prague. Une semaine après sa défaite 2-1, l'OL doit s'imposer à domicile pour valider son billet pour les barrages de la Ligue des Champions. Le coup d'envoi à 21h. Et puis avant l'éclipse solaire de demain, le catamaran We Explore a quitté le Finistère hier pour aller l'observer en pleine mer avec à son bord des chercheurs en astronomie mais aussi des skippers, des écologistes et des réalisateurs. Ils vont naviguer à plus de 300 km vers l'ouest pour profiter d'une observation idéale de l'éclipse au large et étudier son impact sur l'écosystème marin. C'est dans le cadre du programme Océan et Société mené avec le navigateur Roland Jourdain. Et c'est la fin de ce point sur l'actu. Bonne fin d'après-midi.
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3: Bonjour à tous, le risque est élevé pour les incendies. Les 6 départements de la région en Centre-Val de Loire sont en vigilance orange pour la météo des forêts aujourd'hui. L'Eure-et-Loire le sera encore demain avec des températures qui vont continuer de grimper. Le département est pour le moment en vigilance jaune, canicule. Et face à cette nouvelle vague de chaleur qui s'annonce cette semaine, les déchetteries Citreva adaptent leurs horaires. Jusqu'à vendredi, les sites seront ouverts uniquement le matin de 7h30 à 12h45. Autre conséquence de la chaleur et du manque de précipitations dans le Perche à Saint-Élif. La pêche est interdite à la couée et au lavoir jusqu'au 30 septembre. Plus de 11 mètres de haut et 15 mètres d'envergure avec ses ailes, le moulin Pelard se redécouvre à la fin du mois, situé à Bouville entre Bonneval et la Bourdinière-Saint-Loup. Ce moulin avant sera en fait le 30 août. Les bénévoles espèrent que les curieux seront nombreux pour qu'ils puissent transmettre leur savoir. Le sujet est à réécouter sur intensité.net. Le groupe Joséphine animera la scène de Chartres Festival ce soir, composé d'une chanteuse et 3 musiciens choristes. Le Quatuor revisite avec originalité les plus grands succès français et internationaux. Vous pourrez en profiter à la fraîche dès 21h, place des Halles. Dans les sports, au championnat d'Europe d'athlétisme, déception pour la mainvilloise Rose Loga. L'athlète de 24 ans, triple championne de France, n'a pas réussi à se qualifier pour la finale du lancer de marteau. Enfin, 3e match de préparation pour le SC Chartres Football. Après un match nul contre Chambly fin juillet et une victoire 3-1 face aux U19 nationaux de l'US Orléans samedi dernier, les Chartrains rencontrent Blois, club de National 2, à 19h tout à l'heure au stade Jacques Couvray. Une solide opposition qui permettra de savoir où en sont les hommes de Vincent Bordeaux à un peu plus de 3 semaines du début du championnat. La météo, c'est du plein soleil cet après-midi avec 34 degrés. Même tendance pour demain avec 17 à 18 pour les minimales et 36 à 37 pour les maximales. Bon après-midi avec Intensité.
0: Et ben voilà pour l'info de la rédaction, on retrouve tout à l'heure à partir de 17h. Juste avant Muse, on a un summer song. Comme chaque début d'heure, on met un son qui a forcément marqué nos étés. Retour il y a 10 ans en arrière, en plein cœur de l'été 2016. À la radio et sur Intensité, on entendait Robin Schulz, Sugar.

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Et voici les Red Hot Chili Peppers et BTS avec Swim sur Intensité.

On est en mode vacances avec intensité en Eure-et-Loire. Et pour tous ceux qui prennent les Cébus ou les Félibus, vous pourriez tomber sur un chien tout seul. Hein. Rassurez-vous, ça serait normal. C'est sans doute qu'il était inspiré par le chien le plus gonflé du monde. Il s'appelle Eclipse. Il vit à Seattle et chaque jour, il a un rituel bien à lui. Il prend le bus tous les jours pour se rendre au parc à côté de chez lui. Son maître lui a même accroché à son collier son ticket de bus illimité. C'est le passager le plus heureux que j'ai jamais pu voir dans les transports en commun. Ouais,

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1: Bonjour Laetitia.
2: Bonjour.
1: Laetitia, bonjour, vous nous appelez de Saint-Aubin-des-Bois.
2: Oui, c'est ça.
1: C'est ça, qu'est-ce que vous faites dans la vie?
2: Je travaille dans un laboratoire pharmaceutique.
1: D'accord, ça se passe bien le boulot?
2: Oui, ben, j'y suis là donc.
1: D'accord. Et est-ce que vous partez en vacances ou pas?
2: Oui, à la fin de la semaine, on est en vacances.
1: D'accord, bon allez, encore quelques jours. Vous devez avoir hâte, je suppose.
2: Oui, bah oui, ça fait un petit peu long là.
1: Oui, je comprends. Allez, courage. On va jouer ensemble et peut-être donc pour vous des activités à faire en famille près de la maison à votre retour de vacances. Ouais. On va jouer donc au cahier de vacances. La règle est très simple. Je vous pose 3 questions maximum. Niveau primaire, chaque bonne réponse vous rapporte un cadeau. À vous de décider si vous souhaitez continuer ou pas, en sachant que vous pouvez tout perdre. Est-ce que vous êtes prête?
2: Bah oui, allons-y.
1: Allez, c'est parti. Première question, niveau CP, CE1. Dans la célèbre comptine, que devient la souris verte une fois qu'on l'a trempée dans l'huile?
2: Un escargot tout chaud.
1: Oui, bravo.
2: T'es en train de me l'arrêter.
0: Au sommet avec Chartres à bloc.
1: Eh bien, bravo, ça fait déjà 2 entrées pour Chartres à bloc. Du côté de Chartres, c'est une salle d'escalade. Est-ce que vous continuez?
2: Oui, allons-y.
1: Allez, deuxième question. Question CE2 CM1, quel est le féminin du mot lecteur? C'est simple.
2: Du mot, pardon?
1: Lecteur.
2: Lecteur, lectrice?
1: Oui, bravo.
0: 40 euros.
1: 40 euros à valoir dans l'Intermarché de Deure-et-Loire de votre choix.
2: Ah, super.
1: Pour la rentrée, ça peut être pas mal.
2: Ah oui, très bien. Pour les vacances, c'est bien.
1: Exactement. Qu'est-ce qu'on fait, Laetitia?
2: Je pense que je vais m'arrêter là, parce que bon, d'achat, c'est bien quand même.
1: Et bah, bravo!
2: Voilà.
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0: 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Et puis voici Elephant, c'est à Johnny et Shakira avec

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On profite de l'été avec intensité et on a trouvé notre couillonne du jour. Tiens, elle a tenté d'ouvrir la porte de l'avion en plein vol parce qu'elle voulait absolument descendre de l'avion. Voilà, alors allez savoir pourquoi. Hein. En tout cas, elle est carrément devenue hystérique au point de mordre les hôtesses. Du coup, l'équipe n'a pas eu d'autre choix que de la scotcher à son siège. Énorme. Il y a les photos sur Internet. L'avion a dû atterrir en urgence et la femme a fini en psychiatrie. Elle n'aura plus jamais le droit de voler dans la compagnie. Alors, si jamais vous prenez l'avion là, pour les vacances, n'oubliez pas le rouleau de scotch, ça peut servir. 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On va retrouver la rédaction à 17h pour l'info. Juste avant, c'est Jean-Louis Aubert ailleurs avec Intensité.

0: sur internet, sur smartphone et même à Orger en Beau, c'est à Bonneval. Vous êtes avec Intensité les 17h, on a Bruno Mars dans quelques minutes et aussi notre summer song comme chaque début d'heure vu que c'est l'été. Avant ça, on trouve la rédaction, l'info de Raloir, c'est avec Ludovic Ravaillot après le flash de Elzario.
1: Bonsoir à tous, une majorité du pays en vigilance orange, canicule demain avec 78 départements concernés par l'alerte de Météo France. Cet après-midi, on frôle déjà les 39 degrés sur la Corse et la nuit prochaine, on attend entre 20 et 23 degrés pour les minimales, jusqu'à 26 degrés près de littoral de la Méditerranée, avant une journée très chaude, avec presque partout plus de 35 degrés dans l'intérieur et localement jusqu'à 40 du centre-Val de Loire à la Nouvelle-Aquitaine. Alors que la course aux lunettes de protection est lancée à la veille de l'éclipse solaire et que les pénuries sont nombreuses, Marine Tondelier dénonce un fiasco. Pour la secrétaire nationale des écologistes, il n'y a pas eu assez d'anticipation mais de l'impréparation et selon elle, l'accès aux lunettes n'a pas pu être garanti. Elles sont pourtant indispensables pour observer une éclipse solaire en toute sécurité. Un incendiaire jugé aujourd'hui en comparution immédiate au tribunal de Niort. Il est en détention provisoire après avoir été arrêté vendredi à proximité de départ de feu. Un chalumeau avait été retrouvé dans sa voiture. L'homme de 45 ans avait ensuite reconnu avoir provoqué plusieurs incendies dans les Deux-Sèvres et dans le Maine-et-Loire ces derniers jours. Fini le démarchage téléphonique non sollicité. Le texte entre en vigueur aujourd'hui et pour être rappelé désormais par les entreprises, vous devrez leur avoir donné votre consentement éclairé. Ces appels commerciaux seront autorisés uniquement en journée et en semaine. La barre symbolique des 2000 morts d'Ebola dépassée en 3 mois en République démocratique du Congo. C'est presque autant que lors de l'épidémie entre 2018 et 2020 dans le pays. Et on compte aussi plus de 4300 cas confirmés de la maladie. La flambée actuelle dans l'Est et dans le Nord-Est de la RDC pourrait alourdir encore le nombre de victimes. Et puis au championnat d'Europe d'athlétisme ce soir, à suivre la finale du 100 mètres hommes, aucun Français n'était qualifié pour les séries. Deux Françaises en revanche seront en lice pour les demi-finales du 100 mètres et Laetitia Bapté et Sacha Alessandrini. Bonne fin de journée.
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3: Bonsoir à tous. Météo France a élargi l'alerte orange canicule. L'Eure-et-Loire sera concernée à partir de demain midi avec l'arrivée d'une masse d'air très chaude par le sud du centre-Val de Loire. Les maximales atteindront 35 à 37 degrés. Les températures resteront élevées de jour comme de nuit. Le pic de l'épisode est prévu entre demain et vendredi. Un feu s'est déclaré dans un champ cet après-midi à Saint-Sauveur-Marville. 5 hectares de chaume ont brûlé. L'intervention a mobilisé 16 pompiers venus des centres de Châteauneuf-Antimerais et Dreux. Et le risque est élevé pour les incendies. Aujourd'hui, les 6 départements de la région Centre-Val de Loire sont en vigilance orange pour la météo des forêts. Ce sera encore le cas demain pour l'Eure-et-Loire. Le groupe Joséphine animera la scène de Chartres Festival ce soir, composé d'une chanteuse et de 3 musiciens choristes. Le quatuor revisite avec originalité les plus grands succès français mais aussi internationaux. C'est à partir de 21h, place des Halles à Chartres. Dans le Loir-et-Cher, c'est l'ouverture officielle du traditionnel festival de Montoire aujourd'hui. C'est la 53e édition de cet événement qui permet de découvrir les cultures du monde. Cette année, 280 artistes sont annoncés. Ils représenteront 11 territoires de la Nouvelle-Zélande en passant par l'Inde, Tahiti ou encore les USA. Les représentations s'enchaîneront jusqu'au 16 août. Le gala d'ouverture avec la danse de présentation de tous les groupes se tiendra à 21h ce soir. Vous retrouvez le programme complet sur festival-montoire.com. Et puis dans les sports, il y a du football ce soir. 3e match de préparation pour le groupe de Vincent Bordeaux. Chartres reçoit Blois, club de National 2 au stade Jacques Couvret. La météo pour cette fin de journée avec encore un peu de chaleur, 27 à 29 degrés prévus dans la soirée. Demain, du plein soleil sur l'ensemble du département avec quelques degrés de plus, déjà 17 à 18 pour les valeurs maximales, entre 36 et 37 degrés prévus dans l'après-midi. Très bonne soirée avec Intensité.
0: On est bien là en mode vacances en Eure-et-Loire avec Intensité. Est-ce que vous vous rappelez de l'année 1999? Ah, il y a plein de choses hein, cette année-là, on avait peur du bug de l'an 2000. Bon, je sais déjà ce qu'on entendait à la radio en 1999, l'été. Voici. On est bien là sur Intensité en Eure-et-Loire avec la rédaction qu'on va retrouver tout à l'heure pour l'info à partir de 17h30. Retour en plein cœur de l'été 1999. Je sais ce qu'on entendait à la radio cette année-là. Voici notre summer song de l'heure, c'est Jennifer Lopez.

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Bonnes vacances les Oraliens avec intensité. Alors vu le prix du carburant, des péages et tout ça, c'est vrai que beaucoup d'entre vous ont dans l'idée de passer les vacances dans la région, ce qui n'est pas bête. Il y a largement de quoi faire, avec notamment Chartres Festival, 40 concerts gratuits tout au long de l'été, place des Halles, place Billard, au cœur de la cathédrale, ou même place Châtelet. Vous avez juste à regarder le programme sur chartresfestival.com. Et puis nous, on vous le donne aussi, le programme ce soir. Par exemple, ça sera Joséphine de la variété, place des Halles, un concert festif aux influences variées et même populaires. Avant le retour de la rédaction à 17h30, on a les offres d'emploi puis The Police.

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1: Très bon mardi, bienvenue sur Intensité. Voici la Minute Emploi avec quelques offres près de chez vous. Une agence d'intérim recherche plusieurs profils sur Chartres, Gennevilliers et les alentours. Elle recherche carrossier, opérateur de production, chauffeur SPL, maçon VRD, conducteur d'engin TP, soudeur cariste, également des électrotechniciens. Sur Ono, elle recherche employé libre-service. Sur Illier-Combray, elle recherche employé également libre-service. Sur la Bazoches-Gouët, elle recherche un emballeur. Enfin, sur les communes de Saint-Ville et Warville, un cariste. Si vous êtes intéressé, vous pouvez appeler le 02 37 22 01 01. La Minute Emploi, c'est terminé pour ce mardi. On se retrouve très vite sur Intensité avec de nouvelles offres. Très bonne journée à tous et à toutes.
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1: Nous sommes avec Jérôme de Bonneval, bonjour.
2: Bonjour.
1: Bonjour Jérôme, comment ça va?
2: Bon, ça va,
1: ouais. Vous nous appelez donc de Bonneval, vous faites quoi dans la vie?
2: Je travaille chez Philippe Bus.
1: D'accord, ok, donc vous êtes chauffeur ou...
2: Oui, je suis conducteur.
1: D'accord. Comment ça se passe, vous êtes en vacances, vous travaillez?
2: Je suis en arrêt de travail pour
1: un. D'accord, ok. Bon, on va pouvoir profiter peut-être pour jouer avec nous et gagner des activités donc à faire près de la maison. La règle est très simple, je vous la rappelle. Je vous pose des questions au niveau scolaire. 3 questions maximum. À chaque bonne réponse, un premier cadeau. Et si vous souhaitez continuer, vous pouvez. Mais attention, à la première mauvaise réponse, vous pouvez tout perdre. D'accord. Est-ce que vous êtes prêt?
2: Oui.
1: Allez, c'est parti, je lance le chrono. Première question, CPCE1, vrai ou faux, les oiseaux ont des dents?
2: Faux.
1: Oui, bonne réponse.
3: Family Park, l'aventure commence ici.
1: Ça commence bien, 4 entrées pour Family Park, près de Tours. Jérôme, est-ce que vous souhaitez continuer ou pas?
2: Non, c'est bon, j'arrête.
1: Vous arrêtez là. Eh bien, félicitations, donc vous repartez avec les 4 entrées pour profiter en famille ou entre amis. Félicitations.
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0: vidéos sur internet, sur smartphone et même dans les boutiques du centre-ville en Eure-et-Loir. C'est Intensité qui sort du plafond, il est 17h30. IAM, c'est dans quelques minutes. Manon Lisa, le petit pêcheur, juste avant, la rédaction est avec nous. L'info d'Eure-et-Loir, c'est avec Ludovic Ravel.
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2: Bonsoir à tous. Météo France a élargi l'alerte orange de canicule. L'Eure-et-Loire sera concernée à partir de demain midi avec l'arrivée d'une masse d'air très chaude par le sud du centre-val de Loire. Les maximales atteindront 35 à 37 degrés. Les températures resteront élevées de jour comme de nuit. Le pic de l'épisode est prévu entre demain et vendredi. Un feu s'est déclaré dans un champ cet après-midi à Saint-Sauveur-Marville. 5 hectares de chaume ont brûlé. L'intervention a mobilisé 16 pompiers venus des centres de Châteauneuf-Antimerey et Dreux. Et le risque est élevé pour les incendies. Aujourd'hui, les 6 départements de la région Centre-Val de Loire sont en vigilance orange pour la météo des forêts. Ce sera encore le cas demain pour l'Eure-et-Loire. Le groupe Joséphine animera la scène de Chartres Festival ce soir, composé d'une chanteuse et de 3 musiciens choristes. Le quatuor revisite avec originalité les plus grands succès français mais aussi internationaux. C'est à partir de 21h, place des Halles à Chartres. Dans le Loir-et-Cher, c'est l'ouverture officielle du traditionnel festival de Montoire aujourd'hui. C'est la 53e édition de cet événement qui permet de découvrir les cultures du monde. Cette année, 280 artistes sont annoncés. Ils représenteront 11 territoires de la Nouvelle-Zélande en passant par l'Inde, Tahiti ou encore les USA. Les représentations s'enchaîneront jusqu'au 16 août. Le gala d'ouverture avec la danse de présentation de tous les groupes se tiendra à 21h ce soir. Vous retrouvez le programme complet sur festival-montoire.com. Et puis dans les sports, il y a du football ce soir. 3e match de préparation pour le groupe de Vincent Bordeaux. Chartres reçoit Blois, club de National 2 au stade Jacques Couvret. La météo pour cette fin de journée avec encore un peu de chaleur. 27 à 29 degrés prévus dans la soirée. Demain, du plein soleil sur l'ensemble du département avec quelques degrés de plus. Déjà 17 à 18 pour les valeurs maximales. Entre 36 et 37 degrés prévus dans l'après-midi. Très bonne soirée avec Intensité.
0: Merci Ludovic Ravaillot. Partout tout le temps et on continue toute l'information en Insta dès maintenant sur intensité.net. La pizza est un plat qui a beaucoup de succès l'été et certaines marques décident d'innover au niveau des serveurs pizza. On va voir si ça vous tente, on en parle après Clara Luciani et Manon Lisa.

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Après les pizzas à l'ananas ou les pâtes carbonara à la crème, eh bien voici venu le temps de la pizza fricadelle. Une idée bien belge hein, proposée par une célèbre marque de pizza là-bas, une firme américaine qui a décidé de s'adapter à la culture locale de chaque pays. Décidément, assassiner la culture italienne devient une tradition pour beaucoup de pays. Hein. On va retrouver la rédaction parce qu'il sera bientôt 18h, vous allez peut-être sortir de boulot. D'ici là, on a un classique parmi les classiques, The Bee Gees, Staying Alive, et puis aussi My Smith et Nia Laurent. C'est toi.

0: de Garlandon jusqu'à Courville-sur-Eure. Vous êtes avec Intensité, portant en heure à l'heure. Elle est 18h, on a calé Taylor Swift et puis aussi notre summer song de l'été. Un son qui va forcément nous rappeler des souvenirs. On découvre ça ensemble juste après Ludovic Ravaillot qui était avec nous pour l'info d'Eure et Loire et le flash avec Elzario.
1: Bonsoir à toutes et tous. 35 départements passeront demain en vigilance orange canicule et c'est une très grande partie du pays qui sera concernée par les fortes chaleurs, à l'exception des Hauts-de-France, du Grand Est et de certains départements des Pyrénées. On attend localement plus de 40 degrés, autour de 38 degrés sur l'Île-de-France. Le pic de ce nouvel épisode va durer jusqu'en fin de semaine. Conséquence, avec la chaleur, un afflux massif de méduses est en cours dans la mer du Nord et impacte les stations de pompage de la centrale nucléaire de Gravelines. 3 des 6 réacteurs sont à l'arrêt depuis hier. Bonne nouvelle en revanche pour demain, il fera chaud mais il fera beau. Le ciel s'annonce dégagé à l'heure de l'éclipse sur la plupart des régions selon Météo France. L'événement va débuter à partir de 19h30. Mais encore faut-il avoir des lunettes de protection certifiées pour pouvoir en profiter. Ceux qui n'ont pas anticipé étaient nombreux à les chercher aujourd'hui. On peut encore espérer en trouver en pharmacie, chez les opticiens ou dans certaines grandes surfaces, mais les pénuries sont nombreuses. Nouvelle hausse du prix du gaz à venir. À partir du 1er septembre, le prix de référence va augmenter de 5,6%. Annonce de la Commission de régulation de l'énergie. Près de 6 millions de foyers sont concernés. Le bilan s'alourdit encore en Colombie. Le tremblement de terre d'hier a fait au moins 181 morts et plus de 1300 blessés. Dernier décompte de l'association des maires colombiens qui évoque aussi 165 bâtiments effondrés. Les recherches se poursuivent pour retrouver des survivants dans les décombres. Et puis au championnat d'Europe de natation, à suivre à partir de 18h30 la finale du 200 mètres d'eau avec Pauline Maillot, puis celle du 50 mètres papillon avec Maxime Grousset et la finale du 100 mètres nage libre avec les Françaises Marie Wattel et Beryl Gastadello. Et puis notez aussi la performance de Nathan Muratori sur le 200 mètres d'eau. Le nageur de 18 ans a signé le meilleur temps des séries ce matin et battu au passage le record du monde junior. Sa demi-finale sera à suivre vers 19h tout à l'heure. Et c'est la fin de ce rendez-vous d'information. Très bonne fin de journée.
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3: Bonsoir à tous. Météo France a élargi l'alerte orange canicule. L'Eure-et-Loire sera concernée à partir de demain midi avec l'arrivée d'une masse d'air très chaude par le sud du centre-val de Loire. Les maximales atteindront 35 à 37 degrés. Les températures resteront élevées de jour comme de nuit. Le pic de l'épisode est prévu entre demain et vendredi. Un feu s'est déclaré dans un champ cet après-midi à Saint-Sauveur-Marville. 5 hectares de chaume ont brûlé. L'intervention a mobilisé 16 pompiers venus des centres de Châteauneuf-en-Thymerais et Dreux. Et le risque est élevé pour les incendies. Aujourd'hui, les 6 départements de la région Centre-Val-de-Loire sont en vigilance orange pour la météo des forêts. Ce sera encore le cas demain pour l'Eure-et-Loire. Le groupe Joséphine animera la scène de Chartres Festival ce soir, composé d'une chanteuse et de 3 musiciens choristes. Le Quatuor revisite avec originalité les plus grands succès français mais aussi internationaux. C'est à partir de 21h, place des Halles à Chartres. Dans le Loir-et-Cher, c'est l'ouverture officielle du traditionnel festival de Montoire aujourd'hui. C'est la 53e édition de cet événement qui permet de découvrir les cultures du monde. Cette année, 280 artistes sont annoncés. Ils représenteront 11 territoires de la Nouvelle-Zélande en passant par l'Inde, Tahiti ou encore les USA. Les représentations s'enchaîneront jusqu'au 16 août. Le gala d'ouverture avec la danse de présentation de tous les groupes se tiendra à 21h ce soir. Vous retrouvez le programme complet sur festival-montoire.com. Et puis dans les sports, il y a du football ce soir. 3e match de préparation pour le groupe de Vincent Bordeaux. Chartres reçoit Blois, club de National 2 au stade Jacques Couvret. La météo pour cette fin de journée avec encore un peu de chaleur. 27 à 29 degrés prévus dans la soirée. Demain, du plein soleil sur l'ensemble du département avec quelques degrés de plus. Déjà 17 à 18 pour les valeurs maximales. Entre 36 et 37 degrés prévus dans l'après-midi. Très bonne soirée avec Intensité.
0: C'est les vacances en Eure-et-Loire. Merci à la rédac qu'on va retrouver tout à l'heure à partir de 17h30. Dans les prochaines minutes, on va vous faire jouer au cahier vacances qui va vous permettre de gagner plein de cadeaux. Comment ça marche? On vous les voit tous après Taylor Swift au Palette. Et puis celle qui a marqué l'été 2016, Shakira, voici Chantar.

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0: Taylor Swift avec Hope Alight et Intensité.
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0: 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Comment ? Vous savez donc ce qu'il vous reste à faire. Voici Lynn Marlin et puis Summer avec Intensité.

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1: Bonjour Capucine.
2: Bonjour.
1: Bonjour Capucine, vous nous appelez de Montigny-le-Chartif, c'est ça?
2: Oui.
1: Qu'est-ce que vous faites dans la vie?
2: Je suis au lycée.
1: D'accord, ok. Donc c'est les vacances?
2: Oui.
1: Ok, ça se passe bien?
2: Oui.
1: Au lycée, bien. D'accord, c'est quoi, c'est le bac bientôt?
2: Non, là je passe en deuxième année.
1: D'accord, je ok. Bon bah, bon courage, et puis profitez bien des vacances, avec peut-être des activités, pas mal d'activités à faire, comme je disais, dans le département. On va jouer ensemble au cahier de vacances, je vous pose trois questions maximum, ce sont des questions de niveau primaire, à chaque bonne réponse, un cadeau, donc jusqu'à trois cadeaux à la clé ce matin, et attention, si vous répondez mal à une question, vous pouvez tout perdre. Est-ce que vous êtes prête?
2: Oui.
1: Allez, je lance le chrono, c'est parti. Première question. CP, CE1, combien font 100 moins 40, 100 moins 45.
2: 100 moins 45.
1: Oui.
2: 55.
1: Oui, bonne réponse. Allez, premier cadeau.
3: Family Park, l'aventure commence ici.
1: Eh bien, 4 places, 4 entrées pour le Family Park. Près du Mans. Qu'est-ce qu'on fait? Près de Tours, pardon. Qu'est-ce qu'on fait? Est-ce que vous continuez ou pas?
2: Non.
1: Non, vous arrêtez
2: là?
1: Allez, oui. Bravo. Bravo, Capucine.
2: Merci.
1: Donc, 4 entrées pour ben voilà, vous, vos amis ou vos proches. Et profitez de ce parc d'attractions, le Family Park, près de 40 attractions à côté de Tours. Bravo.
2: Merci.
1: Profitez bien. Bonnes vacances.
2: Bonnes vacances.
1: Au revoir.
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0: pompiers ont été mobilisés pour stopper les flammes. 5 hectares de chaume ont brûlé. Comme aujourd'hui, le risque restera élevé demain pour les incendies. Les 6 départements de la région Centre-Val de Loire seront de nouveau en vigilance orange pour la météo des forêts. Et le mercure va continuer de grimper. Demain, le Maine-et-Loire sera à nouveau concerné par la vigilance orange de canicule. Les maximales atteindront 35 à 37 degrés. Le pic de l'épisode est prévu entre demain et vendredi. Et face à ce nouvel épisode de chaleur, plusieurs services s'adaptent. Les déchetteries Citreva seront ouvertes uniquement le matin jusqu'à vendredi de 7h30 à 12h45. À maintenant, la ville et son CCAS organisent des ateliers numériques gratuits dès la rentrée pour les personnes de 60 ans ou plus. Démarche en ligne, sécurité ou gestion des mails. 8 séances sont programmées de septembre à novembre. Les inscriptions sont ouvertes. C'est l'ouverture officielle du traditionnel festival de Montoire aujourd'hui dans le Loir-et-Cher. 53e édition pour cet événement qui permet de découvrir les cultures du monde. Cette année, 280 artistes sont annoncés. Ils représenteront 11 territoires. Le gala d'ouverture avec la danse de présentation de tous les groupes se tiendra à 21h ce soir. Le programme complet est à découvrir sur festival-montoire.com. Les plus grands succès français et internationaux revisités par le groupe Joséphine, une chanteuse et 3 musiciens choristes. C'est le programme de Chartres Festival dès 21h. C'est Place des Halles. Enfin, les footballeurs chartrains accueillent Blois, équipe de National 2 au stade Jacques Couvray ce soir. C'est le 3e match de préparation pour le CCF. La météo, 27 à 29 degrés prévu dans le courant de la soirée. Demain, donc, un temps très lumineux, du plein soleil sur l'ensemble du département, avec 17 à 18 degrés pour les minimales. Les valeurs maximales atteindront 36 à 37 degrés. Passez une très bonne soirée avec Intensité.
1: Merci Ludovic Ravaillou pour l'info sur un instant de maintenant sur le site de la radio intensité.net. Se détendre, s'évader en mode lecture au bord de l'eau. On a trouvé l'endroit parfait pour ça chez nous en Eure-et-Loire. On vous dévoile tout ça juste après Radio Barbarin, Benzi et puis David Guetta, Jennifer Lopez, Meet Tonight.

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l'après-midi, les Auraliens avec intensité. On a trouvé un endroit parfait pour se détendre, faire des rencontres et s'amuser. Bienvenue à Saint-Jean-Plage. C'est juste au pied du château de Châteaudun, au parc des Grands Moulins. Il y a plein de choses comme du ping-pong, des jeux de cartes, du Mikado, de puissance 4, du chamboule-tout, des dominos pour faire des rencontres. Et puis pour ceux qui aiment plus s'évader dans la lecture, il y a une bibliothèque en libre accès avec plein d'endroits pour se détendre. Ils ont vu les choses en grand, hein, la ville de Châteaudun. Bienvenue à Saint-Jean-Plage, à ne surtout pas rater, au parc des Grands Moulins. On va se retrouver dès demain sur Intensité. Profitez bien de la soirée. Voici 9h avec Talk to You.

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0: Bonsoir à tous. À l'approche du milieu de semaine, la canicule continue de s'étendre en France. Demain, 78 départements seront placés en vigilance orange canicule. Seul le nord-est est préservé, du Haut-Rhin jusqu'au Pas-de-Calais. Les températures grimperont au-dessus des 35 degrés, hormis sur une fine bande côtière et en altitude, prévient Météo France. Cette nuit, les températures pourraient rester au-dessus des 25 degrés dans certaines régions. Il fera donc chaud, mais surtout beau pour observer l'éclipse demain soir. Le ciel s'annonce dégagé dans la plupart des régions, selon Météo France. Le phénomène astral doit débuter vers 19h30. En attendant, c'est encore pour certains la course aux lunettes adaptées. Le ministère de la Santé affirme que le gouvernement a bien anticipé la situation. Ce n'est pas du goût de Marine Tondelier. La chef des écologistes a critiqué cet après-midi l'impréparation du gouvernement face aux nombreuses ruptures de stock. Dans l'actualité également, après le carburant, la hausse des prix du gaz, la Commission de régulation de l'énergie annonce une hausse du tarif du gaz à la rentrée. Le prix de référence augmentera de 5,6% au 1er septembre. 6 millions de foyers sont concernés. C'est une nouvelle conséquence du conflit en cours au Moyen-Orient. Après avoir été mobilisé sur tous les fronts ces dernières semaines, l'intersyndicale des sapeurs-pompiers appelle à la grève des soldats du feu le 13 août, jeudi. Les syndicats demandent plus de moyens et de recrutement. Ils réclament aussi que la santé et la sécurité des pompiers deviennent une priorité nationale. À l'international, Bachar al-Assad, condamné à la peine de mort par contumace en Syrie, l'ancien dictateur qui a fui en Russie au moment de sa chute en 2024, a été reconnu coupable de crimes de guerre et crimes contre l'humanité lors de la guerre civile qui a été déclenchée en 2011. Plusieurs anciens responsables militaires ont aussi reçu la même condamnation. Et puis, de nouvelles médailles pour la délégation tricolore en championnat d'Europe de natation. Maxime Grousset a décroché il y a quelques minutes la médaille d'argent sur le 50 mètres papillon. Juste avant, c'est Pauline Maillot qui a décroché le bronze sur le 200 mètres d'eau. Très bon début de soirée à tous.
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2: Bonsoir à tous, Météo France a élargi l'alerte orange canicule. L'Eure-et-Loire sera concernée à partir de demain midi avec l'arrivée d'une masse d'air très chaude par le sud du centre-val de Loire. Les maximales atteindront 35 à 37 degrés. Les températures resteront élevées de jour comme de nuit. Le pic de l'épisode est prévu entre demain et vendredi. Un feu s'est déclaré dans un champ cet après-midi à Saint-Sauveur-Marville. 5 hectares de chaume ont brûlé. L'intervention a mobilisé 16 pompiers venus des centres de Châteauneuf-en-Thymerais et Dreux. Et le risque est élevé pour les incendies. Aujourd'hui, les 6 départements de la région Centre-Val de Loire sont en vigilance orange pour la météo des forêts. Ce sera encore le cas demain pour l'Eure-et-Loire. Le groupe Joséphine animera la scène de Chartres Festival ce soir, composé d'une chanteuse et de 3 musiciens choristes. Le Quatuor revisite avec originalité les plus grands succès français mais aussi internationaux. C'est à partir de 21h, place des Halles à Chartres. Dans le Loir-et-Cher, c'est l'ouverture officielle du traditionnel festival de Montoire aujourd'hui. C'est la 53e édition de cet événement qui permet de découvrir les cultures du monde. Cette année, 280 artistes sont annoncés. Ils représenteront 11 territoires de la Nouvelle-Zélande en passant par l'Inde, Tahiti ou encore les USA. Les représentations s'enchaîneront jusqu'au 16 août. Le gala d'ouverture avec la danse de présentation de tous les groupes se tiendra à 21h ce soir. Vous retrouvez le programme complet sur festival-montoire.com. Et puis dans les sports, il y a du football ce soir. 3e match de préparation pour le groupe de Vincent Bordeaux. Chartres reçoit Blois, club de National 2 au stade Jacques Couvret. La météo pour cette fin de journée avec encore un peu de chaleur. 27 à 29 degrés prévus dans la soirée. Demain, du plein soleil sur l'ensemble du département avec quelques degrés de plus. Déjà 17 à 18 pour les valeurs maximales. Entre 36 et 37 degrés prévus dans l'après-midi. Très bonne soirée avec intensité.
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1: Très bon mardi, bienvenue sur Intensité. Voici la Minute Emploi avec quelques offres près de chez vous. Une agence d'intérim recherche plusieurs profils sur Chartres, Gennevilliers et les alentours. Elle recherche carrossier, opérateur de production, chauffeur SPL, maçon VRD, conducteur d'engin TP, soudeur cariste, également des électrotechniciens. Sur Ono, elle recherche employé libre-service. Sur Illiers-Combray, elle recherche employé également libre-service. Sur la Bazoches-Gouët, elle recherche un emballeur. Enfin, sur les communes de Saint-Ville et Warville, un cariste. Si vous êtes intéressé, vous pouvez appeler le 02 37 22 01 01. La Minute Emploi, c'est terminé pour ce mardi. On se retrouve très vite sur Intensité avec de nouvelles offres. Très bonne journée à tous et à toutes.
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1: Et nous sommes avec Jean-Bernard. Bonjour Jean-Bernard.
2: Bonjour.
1: Bonjour, comment ça va?
2: Ça va, tranquille, au boulot. J'ai reparti pour la dernière semaine avant les vacances.
1: D'accord, bon, c'est presque les vacances, c'est une bonne nouvelle.
2: Oui, c'est une bonne nouvelle, oui.
1: Vous faites quoi dans la vie?
2: Comment?
1: Vous faites quoi dans la vie?
2: Je suis chauffeur dans le TP. Je suis dans une boîte de location de chauffeur avec un camion et chauffeur.
1: D'accord, ok. Bon, ça se passe bien le boulot?
2: Impeccable. En ce moment, on emmène de la marne dans les champs pour les agriculteurs.
1: D'accord, ok. Bon, c'est une bonne nouvelle. On va jouer ensemble au cahier de vacances. Je vous rappelle la règle. Je vous pose 3 questions maximum sur des questions niveau primaire. À chaque bonne réponse, c'est un cadeau vous pouvez repartir avec une activité à faire près de chez vous. Et attention, puisque à la première mauvaise réponse, vous pouvez tout perdre. Donc c'est à vous de jauger un peu le niveau des questions. Et ce que vous souhaitez faire ou pas. Est-ce que vous êtes prêt?
2: Je suis prêt.
1: Allez, je lance le chrono, c'est parti. Première question, niveau CP, CE1, vrai ou faux? Dans le mot kangourou, il y a 4 syllabes.
2: Faux, il y a 3.
1: Oui, bonne réponse, bravo.
3: Mesdames, messieurs, le Vélorail va entrer en gare de Bayeux-Ermenonville.
1: Eh bien, ça fait une session de Vélorail du côté de Pont-sous-Galardon. Jean-Bernard, est-ce que vous souhaitez continuer ou pas?
2: Je vais continuer.
1: Allez, deuxième question, CE2, CM1, quel est le résultat de cette division? 144 divisé par 9.
2: 144 divisé par 9?
1: Oui.
2: 16.
1: Oui, bonne réponse.
4: Family Park, l'aventure commence ici.
1: Eh bien, ça fait 4 entrées pour Family Park.
2: C'est magnifique, c'est ce que je voulais. Family Park pour emmener mon fils, c'est excellent. Enfin, je vais m'arrêter là.
1: Vous arrêtez là?
2: Ah ouais, c'est magnifique.
1: Eh bien, merci, félicitations.
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1: Très bon mardi, bienvenue sur Intensité, votre radio en Eure-et-Loire. J'espère que vous allez bien. C'est reparti pour le Forum des associations avec de nouvelles annonces. Rendez-vous samedi à la Petite Haie à Moret, concours de labour à l'ancienne organisé par Nostalgie Rétro à 10h battage, expo de matériels anciens, inscription 06 12 64 07 98, entrée gratuite. Ce samedi sur le terrain de pétanque de la Pointe de l'île à Danjou, concours de pétanque en doublette par la boule d'Anjolaise, inscription 13h, j'ai du but à 14h30, 10€ par équipe. Samedi, toujours sur les nouveaux terrains rue d'Ancherville à Béville-le-Comte, concours de pétanque en doublette organisé par Béville Sportif Pétanque. Inscription 13h30, j'ai du but à 14h30, 10€ par équipe. Dimanche à 14h30, place Aristide Briand à Épernon. Visite guidée sur les femmes remarquables d'Épernon, organisée par Épernon Patrimoine et Alentour. Tarif de 8€ pour les adultes, 3€ pour les moins de 18 ans. Réservation 06 23 82 99 08. Jeudi 20 août à 14h à la salle des fêtes de Châteauneuf-en-Thymarais, des dansants de l'Amitié Castelnevienne avec l'orchestre de Christelle Beltrame. Tarif 13 et 14€ uniquement sur réservation au 06 07 17 50 79. Dimanche 23, rue de l'école à Vérigny, bric-à-brac de l'association Bien Vivre à Vérigny, 7€ les 3 mètres. Renseignement 06 15 30 97 02. Samedi 29, à partir de 6h, au plan d'eau de Vauve, vide-grenier de l'association des pêcheurs des villages vauvéens, 2€ le mètre, nombreuses animations, expo de voitures et motos anciennes, structures gonflables, réservation au 06 36 14 42 29. Samedi 29 août, à partir de 14h, à la salle des fêtes de Châteauneuf-en-Thymarais, loto de l'Amitié Castelnevienne, 4€ le carton à gagner, bon d'achat jusqu'à 500€, réservation 06 07 17 50 79. Samedi 29 août, toujours à 18h, en l'église de la Ferté-Villeneuil, concert gratuit Sérénade, dans le cadre de la fête de la Saint-Gilles. Rendez-vous à 19h30 pour un repas, 22h un feu d'artifice, les tarifs adultes 20€ et c'est 10€ pour les moins de 12 ans. Réservation avant le 20 août au 07 88 98 69 09. Enfin, le musée École d'Avers est ouvert de 14h à 18h, sauf les lundis et mardis, ouvert uniquement pour les groupes, sur réservation au 02 37 98 36 07, tarif 5,50€, gratuit pour les moins de 6 ans. Très bon mardi sur Intensité, on se retrouve très vite pour de nouvelles annonces, pour ce nouveau forum. Très bonne journée à tous et à toutes à l'écoute d'Intensité.
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1: Bonjour, ma sélection de télé pour votre soirée du mardi 11 août avec un film d'action sur TF1, Le Transporteur Héritage, désormais interprété par Ed Skrein. Franck Martin est contraint de participer à un braquage de banque et il se retrouve piégé alors que ses ennemis s'en prennent à son propre père. Dans un tout autre genre, Fenêtre sur cour sur France 5, grand classique d'Alfred Hitchcock avec James Stewart et Grace Kelly, bloqué chez lui par une jambe cassée. Un reporter photo enquête sur un possible meurtre dans l'immeuble d'en face. La suite est des championnats d'Europe d'athlétisme sur France 2. À suivre également la série OPJ qui continue sur France 3. Un nouveau numéro de Zone Interdite sur M6. Ophélie Meunier nous emmène au cœur de trois grandes foires organisées en France. Une fête agricole du Loir-et-Cher, la foire internationale de Marseille et enfin la course de caisse à savon à Toulouse. De la musique sur W9 avec les 20 chansons de Michel Sardou préférées des Français. Et puis sur France 4, le magazine Les Trésors des Vignobles Français. Très belle soirée télé à tous.
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0: Bonsoir à tous. Le retour des nuits tropicales dans certaines régions françaises. Météo France prévoit des températures qui ne descendront pas en dessous des 25 degrés cette nuit, notamment en Pays de la Loire, Occitanie, Centre-Val de Loire et autour de la Méditerranée. Pour la journée de demain, mercredi, 78 départements seront placés en vigilance orange canicule. Seule une bande nord-est du pays reste épargnée pour l'instant. Les conditions seront donc optimales pour observer l'éclipse solaire demain soir. Et c'est encore la course aux lunettes de protection face aux nombreuses rupture de stock. On rappelle que ces lunettes sont indispensables pour observer le phénomène en toute sécurité. Dans l'actualité également, la situation continue de s'améliorer dans le Var. Ce soir, l'incendie du Gros Bessillon est officiellement maîtrisé, 4 jours après avoir été fixé par les sapeurs-pompiers. Le feu n'est en revanche toujours pas éteint. L'incendie s'était déclaré le 21 juillet avec une importante reprise le 31. Il a parcouru 6300 hectares. Plus de 350 pompiers sont toujours sur place. 11 Français sont actuellement détenus en prison en Thaïlande. Ils ont été arrêtés dans un aéroport de Bangkok, la capitale, avec 11 kilos de cannabis dans leur bagage. Leur entourage assure qu'ils ont été piégés sur les réseaux sociaux. Le gouvernement thaïlandais a durci la réglementation en juin 2025. Ils encourent entre 2 et 10 ans de prison. L'IGPN, saisi par le procureur de la République adjoint de Rennes, ce mardi, la police des polices va devoir enquêter sur les circonstances d'une collision entre un jeune homme de 22 ans à trottinette électrique et un fourgon de CRS à Rennes vendredi. Le pronostic vital de la victime était toujours engagé aujourd'hui. Et puis l'Olympique Lyonnais joue déjà une grande partie de sa saison ce soir. Match retour du 3e tour de qualification pour la Ligue des Champions tout à l'heure. Lyon reçoit le Sparta Prague. Les Tchèques se sont imposés 2-1 lors du match aller. En cas de défaite ce soir, il n'y aura pas de Ligue des Champions cette saison pour les Lyonnais qui ont autant besoin de cette qualification sportivement que financièrement. Coup d'envoi à 21h. Très bonne soirée à tous.
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2: Bonsoir à tous. Intervention des secours pour un peu de chance cet après-midi à Saint-Sauveur-Marville. Plus d'une quinzaine de sapeurs-pompiers ont été mobilisés pour stopper les flammes. 5 hectares de chaume ont brûlé. Comme aujourd'hui, le risque restera élevé demain pour les incendies. Les 6 départements de la région Centre-Val de Loire seront de nouveau en vigilance orange pour la météo des forêts. Et le mercure va continuer de grimper. Demain, l'Eure-et-Loire sera à nouveau concerné par la vigilance orange canicule. Les maximales atteindront 35 à 37 degrés. Le pic de l'épisode est prévu entre demain et vendredi. Et face à ce nouvel épisode de chaleur, plusieurs services s'adaptent. Les déchetteries Citreva seront ouvertes uniquement le matin jusqu'à vendredi de 7h30 à 12h45. À maintenant, la ville et son CCAS organisent des ateliers numériques gratuits dès la rentrée pour les personnes de 60 ans ou plus. Démarche en ligne, sécurité ou gestion des mails. 8 séances sont programmées de septembre à novembre. Les inscriptions sont ouvertes. C'est l'ouverture officielle du traditionnel festival de Montoire aujourd'hui dans le Loir-et-Cher. 53e édition pour cet événement qui permet de découvrir les cultures du monde. Cette année, 280 artistes sont annoncés. Ils représenteront 11 territoires. Le gala d'ouverture avec la danse de présentation de tous les groupes se tiendra à 21h ce soir. Le programme complet est à découvrir sur festival-montoire.com. Les plus grands succès français et internationaux revisités par le groupe Joséphine, une chanteuse et 3 musiciens choristes. C'est le programme de Chartres Festival dès 21h. C'est Place des Halles. Enfin, les footballeurs chartrains accueillent Blois, équipe de National 2 au stade Jacques Couvray ce soir. C'est le 3e match de préparation pour le CCF. La météo, 27 à 29 degrés prévus dans le courant de la soirée. Demain, donc, un temps très lumineux, du plein soleil sur l'ensemble du département avec 17 à 18 degrés pour les minimales. Les valeurs maximales atteindront 36 à 37 degrés. Passez une très bonne soirée avec Intensité.
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1: Bonjour Samuel, comment ça va?
2: Ça va bien.
1: Ah voilà, c'est bon. Vous nous appelez de Courville-sur-Eure, c'est ça?
2: Oui, c'est ça. Oui.
1: Vous faites quoi dans la vie?
2: Je suis agent technique.
1: D'accord, bon, vous êtes au boulot je crois.
2: C'est ça.
1: Bon, on va se dépêcher alors, comme ça vous allez pouvoir repartir travailler. La règle est très simple, je vais vous poser des questions niveau primaire. À chaque bonne réponse, c'est un cadeau, un premier cadeau. Je vous pose trois questions maximum. Et malheureusement, à la première mauvaise réponse, vous pouvez tout perdre.
2: Okay.
1: Est-ce que vous êtes prêts?
2: Oui, je suis prêt.
1: Allez, c'est parti. Je lance le chrono. Première question, CP, CE1, combien de pattes possède une coccinelle?
2: 6.
1: Eh ben oui, bonne réponse, bravo. Voici votre premier cadeau. Papéa. Deux entrées pour le Papéa Park près du Mans. Samuel, qu'est-ce qu'on fait? Est-ce qu'on continue ou pas?
2: Ouais, allez, on continue.
1: Allez, deuxième question, CE2, CM1, quel est le deuxième plus grand océan après l'océan Pacifique?
2: L'Atlantique.
1: Oui, bonne réponse. Voici le 2, votre deuxième cadeau.
3: Dunois Kart.
1: Eh bien, deux sessions pour le Dunois Kart. Bravo.
2: Ah
1: bah,
2: génial.
1: Qu'est-ce qu'on fait, Samuel?
2: Je crois que je suis pas joueur, je vais m'arrêter là.
1: Vous arrêtez là? Eh bien, félicitations, oui. Bravo.
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4: L'heure est à l'innovation avec le pari fou des chercheurs sud-coréens. Ils souhaitent ralentir la lumière pour accélérer nos ordinateurs. Alors imaginez un ordinateur où l'information ne circule plus grâce à des électrons, mais grâce à de la lumière. C'est peut-être l'une des clés des machines du futur. Des chercheurs sud-coréens de l'Université nationale de Séoul viennent de franchir une étape importante. Ils ont développé une puce capable de ralentir la lumière à la demande. Alors attention, il ne s'agit pas de dépasser les lois de la physique. Dans le vide, la lumière file toujours à près de 300 km par seconde, mais dans certains matériaux, les chercheurs peuvent contrôler sa propagation. Et c'est précisément ce que permet cette nouvelle puce photonique. Pourquoi est-ce une révolution? Parce que les ordinateurs actuels, notamment les serveurs d'intelligence artificielle, sont confrontés à un nouveau problème. Les calculs deviennent de plus en plus rapides, mais les données ont parfois du mal à suivre. Résultat, les centres de données consomment énormément d'énergie. Cette puce pourrait changer la donne. En utilisant des photons plutôt que des électrons, une puce peut transporter davantage d'informations avec moins de pertes énergétiques. L'autre grande avancée, c'est que cette puce est programmable. Ses réglages peuvent être modifiés après fabrication, ce qui ouvre la voie à des ordinateurs optiques plus flexibles. Une technologie qui pourrait demain réduire la consommation des serveurs d'IA et accélérer une nouvelle génération d'ordinateurs.

0: Bonsoir à tous. Du Pas-de-Calais jusqu'au Bas-Rhin, seule une bande nord-est du pays reste épargnée par la canicule pour la journée de demain. 78 départements seront placés en vigilance orange canicule ce mercredi. Les températures devraient dépasser les 35 degrés, notamment en Pays de la Loire, en Nouvelle-Aquitaine, en Occitanie ou en Auvergne-Rhône-Alpes. Le pic de ce cinquième épisode caniculaire de l'été est toujours attendu pour jeudi, selon Météo France. L'Institut qui prévoit aussi un ciel dégagé pour la quasi-totalité des régions demain soir au moment de l'éclipse solaire. Le spectacle s'annonce particulièrement impressionnant dans le sud-ouest avec 99% d'occultation. On rappelle que des lunettes spéciales sont obligatoires. Dans le reste de l'actualité, le bilan ne cesse de s'alourdir en Colombie. Les autorités évoquent désormais le chiffre de 240 morts et plus de 1300 blessés après le séisme qui a touché l'ouest du pays hier. Les recherches se sont poursuivies aujourd'hui pour retrouver d'éventuels survivants. Washington annonce débloquer une aide de 15,5 millions de dollars. Dans le Var, l'incendie du Gros Bessillon désormais maîtrisé selon une dernière communication de la préfecture ce soir. En revanche, il n'est toujours pas éteint. Plus de 350 pompiers sont sur place ce soir sur l'incendie qui a parcouru plus de 6000 hectares depuis le 21 juillet. Des pompiers qui sont appelés à la grève jeudi. L'intersyndicale demande plus de moyens et des recrutements, mais il réclame aussi que la sécurité des sapeurs-pompiers devienne une priorité nationale. Sophie Anneau va marquer l'histoire spatiale française. La NASA a confirmé que l'astronaute actuellement dans la Station Spatiale Internationale allait effectuer une sortie extra-véhiculaire le 18 août prochain. Elle sera épaulée par l'Américain Anil Menon pour une mission de 6 heures autour de l'ISS. Sophie Anneau va devenir la première française à effectuer une sortie extra-véhiculaire. Et puis ça y est, la première Marseillaise sur les championnats d'Europe de natation à Paris. Le relais mixte français a décroché l'or en 4 x 100, 4 nages. C'est la 4e médaille pour la France depuis le début des championnats. Très bonne soirée.
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1: Et nous sommes avec Gilles. Bonjour Gilles.
2: Bonjour.
1: Gilles, vous appelez de Bouville, c'est ça?
2: C'est ça même.
1: Qu'est-ce que vous faites dans la vie?
2: Retraité agriculteur.
1: D'accord, ok, ça se passe bien la retraite?
2: Ça se passe bien, ouais.
1: Vous en profitez, vous vous reposez?
2: Pas spécialement, j'ai mon fils Carpi, il a un petit coup de main.
1: D'accord, ah bon, bah c'est bien, il n'est pas tout seul, comme ça.
2: Voilà.
1: C'est le principal, c'est bien, on va jouer ensemble, comme je vous ai dit, plein de cadeaux, des activités à faire en famille, près de chez vous. La règle est très simple, je vais vous poser des questions, trois questions maximum, sur des questions au niveau primaire, comme ça on va réviser un peu les basiques. À chaque bonne réponse, c'est un cadeau. Et attention, puisque à la première mauvaise réponse, vous risquez de tout perdre. Est-ce que vous êtes prêt?
2: Je suis prêt.
1: Allez, c'est parti. Première question, donc CPC, hein, vrai ou faux? Les oiseaux ont des dents?
2: Faux.
1: Oui, bonne réponse. Premier cadeau pour vous.
3: Dunois Kart.
1: Deux sessions karting chez Dunois Kart à Lutz-en-Dunois.
2: Ah ouais.
1: Alors, Gilles, qu'est-ce que vous faites? Est-ce que vous continuez ou pas?
2: J'hésite parce que Dunois Kart, c'est ce que je voulais. Alors là, on va continuer pour la deuxième. Alors,
1: allez. Deuxième question. Niveau CE2, CM1, qui a peint le tableau La Nuit étoilée? Un tableau très très célèbre. La Nuit étoilée.
2: J'ai des noms qui me viennent là, mais. Van Gogh.
1: Bonne réponse, bravo.
2: Ah bah, c'était chaud.
0: Vos entrées à l'Odyssée.
1: Deux entrées à l'Odyssée, c'est le complexe aquatique à Chartres.
2: Ah bah, c'est parfait, hein, c'est bien.
1: Qu'est-ce que vous faites, Gilles?
2: Ah, je vais être prudent, je vais m'arrêter.
1: Vous arrêtez là?
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1: Et nous allons jouer avec Julie, bonjour.
2: Bonjour.
1: Bonjour Julie, comment ça va?
2: Ça va bien.
1: Vous nous appelez de Mani, c'est ça?
2: Oui.
1: Qu'est-ce que vous faites dans la vie?
2: Pas grand-chose.
1: C'est les vacances, vous profitez un peu?
2: Oui, voilà, c'est ça.
1: Bon, vous avez bien raison. Alors, on va jouer ensemble au cahier de vacances. Je vous rappelle la règle du jeu. Je vous pose maximum 3 questions. Ce sont des questions au niveau primaire. À chaque bonne réponse, c'est un cadeau. À vous de décider si vous souhaitez continuer ou vous arrêter, en sachant que si vous répondiez mal, vous pouvez tout perdre.
2: Oui.
1: Est-ce que vous êtes prête? Allez, c'est parti. Première question, niveau CP-CE1, selon la célèbre comptine, Camille a à l'envers le roi Dagobert.
2: Culotte.
1: Oui, bonne réponse. Bravo, voici le premier cadeau.
0: 50 euros.
1: 50 euros en bon d'achat à valoir dans l'Intermarché d'Eure-et-Loir de votre choix.
2: Super.
1: Julie, qu'est-ce que vous faites? Est-ce que vous continuez ou pas?
2: 50 euros,
1: je
2: continue, allez, je continue.
1: Vous continuez, allez. Deuxième question, c'est une question CE2, CM1, on va parler géographie. Quel est le plus haut volcan actif d'Europe?
2: Etna.
1: Vous avez dit
2: Etna.
1: Oui, c'est ça, bravo.
0: Swing Golf de Brou.
1: Eh bien, bravo, deuxième cadeau, 2 sessions de Swing Golf du côté
2: golf.
1: De... Alors, qu'est-ce que vous faites? Est-ce que vous continuez ou est-ce que vous arrêtez là?
2: Est-ce que je continue ou est-ce que j'arrête? Après, c'est 6e, c'est ça?
1: Après, c'est CM2 collège.
2: Ouais, je vais arrêter parce que je sais pas.
1: Et bon, bah, félicitations, c'est déjà très bien.
2: Oui.
1: Bravo,
2: oui.
1: Je rappelle vos cadeaux. Donc, un bon d'achat de 50 euros chez Intermarché et 2 sessions de Swing Golf. Bravo, Julie.
2: D'accord, super, bah, merci.
1: Profitez bien, à très vite.
2: Très bien, merci.
1: Au revoir.
2: Bonne journée.
1: Merci.
2: Au revoir.
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1: Et pour jouer, nous sommes avec Marlène. Bonjour Marlène.
2: Bonjour.
1: Comment ça va Marlène?
2: Ça va bien et vous?
1: Ben ça va, merci. Vous êtes en vacances?
2: Non, pas de vacances cette année.
1: Pas de vacances, bon.
2: C'est non.
1: Pas... Bon, on est quand même là, ce qui est bien, vous allez pouvoir jouer avec nous et peut-être quand même profiter un peu avec des activités donc, à faire près de la maison. Ça serait quand même pas mal pour essayer de profiter un peu de l'été. La règle est très simple. Je vous pose trois questions niveau primaire. À chaque bonne réponse, c'est un cadeau. Et à vous de décider si vous souhaitez continuer ou pas, en sachant que vous pouvez tout perdre si vous donnez une mauvaise réponse.
2: D'accord.
1: Est-ce que vous êtes prête?
2: Je suis prête.
1: Allez. Première question, c'est PCE1. Quel fruit donne les pruneaux?
2: Les prunes?
1: Oui, tout simplement.
0: Vos entrées à l'Odyssée.
1: Eh bien, bravo, déjà deux entrées pour l'Odyssée, le parc aquatique à Chartres.
2: Ok.
1: Qu'est-ce que vous faites, Marlène? Est-ce que vous

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1: Bonjour Grégory.
2: Bonjour.
1: Bonjour Grégory, vous nous appelez de Chouine, c'est ça?
2: Ça, oui.
1: Qu'est-ce que vous faites dans la vie?
2: Je suis agent de restauration.
1: D'accord. Vous êtes en vacances ou vous bossez?
2: Non, je travaille toujours, oui.
1: D'accord. Et c'est passé les vacances ou c'est pas encore?
2: Fin août.
1: Fin août. Bon, allez, courage. Encore quelques jours et d'ici là, avec grand plaisir. Et d'ici là, peut-être des activités à faire près de la maison. La règle est très simple, je la rappelle. Je vous pose 3 questions maximum. C'est des questions au niveau primaire. À chaque bonne réponse, un cadeau. À vous de continuer ou pas, de passer donc au niveau supérieur, en sachant que vous pouvez tout perdre si vous répondez mal.
2: Oui.
1: Est-ce que vous êtes prêt?
2: Oui.
1: Allez, j'en sais chrono. Première question, c'est PCE1. De quelle couleur est le personnage de dessin animé Barba Papa? Alors, est-ce que vous souvenez de ce dessin animé avec toute la famille?
2: Mais je crois que c'est rose.
1: Oui, bonne réponse, bravo. Voici le premier cadeau.
3: Family Park, l'aventure commence ici.
1: 2 entrées pour Family Park près de Tours. Grégory, qu'est-ce qu'on fait? Est-ce qu'on continue ou on arrête?
2: On va continuer, oui.
1: Allez, deuxième question. CE2CM1, qui suis-je? Je suis un monument penché en Italie.
2: Vous pouvez... Attendez, j'ai pas entendu.
1: Je suis un monument penché en Italie. Quel monument? Oui, bravo.
0: Swing Golf de Brou.
1: Eh bien, 2 sessions de swing golf. Alors, Grégory, qu'est-ce que vous faites?
2: On va s'arrêter là.
1: Vous arrêtez là? Eh bien, félicitations.
2: Merci.
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1: Bonjour Laetitia.
2: Bonjour.
1: Laetitia, bonjour, vous nous appelez de Saint-Aubin-des-Bois.
2: Oui, c'est ça.
1: C'est ça, qu'est-ce que vous faites dans la vie?
2: Je travaille dans un laboratoire pharmaceutique.
1: D'accord, ça se passe bien le boulot?
2: Oui, j'y suis là donc.
1: D'accord. Et est-ce que vous partez en vacances ou pas?
2: Oui, à la fin de la semaine, on est en vacances.
1: D'accord, bon, allez, encore quelques jours. Vous devez avoir hâte, je suppose.
2: Oui, bah oui, ça fait un petit peu long là.
1: Oui, je comprends. Allez, courage, on va jouer ensemble. Et peut-être donc pour vous, des activités à faire en famille près de la maison à votre retour de vacances. Oui. On va jouer donc au cahier de vacances. La règle est très simple, je vous pose 3 questions maximum. Niveau primaire, chaque bonne réponse vous rapporte un cadeau. À vous de décider si vous souhaitez continuer ou pas, en sachant que vous pouvez tout perdre. Est-ce que vous êtes prête?
2: Bah oui, allons-y.
1: Allez, c'est parti. Première question, niveau CP, CE1. Dans la célèbre comptine, que devient la souris verte une fois qu'on l'a trempée dans l'huile?
2: Un escargot tout chaud.
1: Oui, bravo.
0: Au sommet avec Chartres à bloc.
1: Eh bien, bravo, ça fait déjà 2 entrées pour Chartres à bloc. Du côté de Chartres, c'est une salle d'escalade. Est-ce que vous continuez?
2: Bah oui, allons-y.
1: Allez, deuxième question. Question CE2 CM1, quel est le féminin du mot lecteur? C'est simple.
2: Du mot, pardon?
1: Lecteur.
2: Lecteur, lectrice?
1: Oui, bravo.
0: 40 euros
1: à valoir dans l'Intermarché d'Eure-et-Loir de votre choix.
2: Ah, super.
1: Pour la rentrée, ça peut être pas mal.
2: Ah oui, oui, très bien. Pour les vacances, bien.
1: Exactement. Qu'est-ce qu'on fait, Laetitia?
2: Je pense que je vais m'arrêter là, parce que bon, d'achat, c'est bien quand même.
1: Et bah, bravo.
2: Voilà.
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